Mm. Coco, SP Bass, Nyata.

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1: Et après, juste pour nous mettre en condition, ou sur la caravane du matin, bien évidemment, c'est César Patrick Zivodo que nous retrouvons au téléphone. Bonjour.
2: Bonjour, mon cher ami. Comment suis-je? C'est Sébastien Yawetéo, qui parle au numéro 1. Alors, je parlais des féculents hier. Aujourd'hui, on va parler des patates douces. Vous savez que la patate douce, beaucoup disent que c'est pas bon à consommer, ça donne des problèmes de santé, ainsi de suite. Mais j'attire votre attention sur l'importance, le bienfait. Parce qu'en toute chose, il faut voir le bien. Ça, il y a plus de bien. Quand il y a plus de bien, on attaque la partie du bien et on met ça en beauté. Alors, la patate douce, on peut consommer ça à flot parce que ça contient beaucoup d'éléments nutritifs dont l'organisme en a besoin. Et on peut sauter cela. Parce que beaucoup n'arrivent pas à sauter la patate douce, mais ils frirent la patate douce. On peut sauter la patate douce en partant de la robe de champ, c'est-à-dire on prépare, quand tu achètes la patate douce à peau rouge, on prépare ça, on coupe, on nettoie bien, on coupe en rondelles avec la peau et on prépare ça à vapeur. La première vapeur, on éteint le feu et vous mettez maintenant une petite poêle dans laquelle vous mettez l'huile d'arachide de première pression, légèrement. Et maintenant, vous mettez la première vapeur qui a été cuite directement dans l'huile et vous sautez cela. C'est quoi dire et patate douce sautée à la vapeur. Donc, on a sauté. Vous verrez que l'huile n'est pas du tout à l'intérieur et c'est encore plus masticable parce que ça subit deux formes de température chaude et qui va lui permettre de bénéficier des bienfaits. Maintenant, en sautant, on enlève la peau. On enlève la peau. Avec cette patate douce, on peut faire beaucoup de recettes avec la salade de patate sautée. On peut mettre aussi, quand on prépare du riz, on peut accompagner ça avec la patate douce, en mettant, parce que la patate douce accompagne aubergine, courgette. Et quand tous ces trois éléments seront réunis ensemble, on peut faire aussi le gâteau de patate douce. Mais cette fois-ci, il faut couper la patate douce, la faire sécher pour que ça soit sec, comme on fait le télibon. Et maintenant, on passe aux moulinettes et on obtient la farine. Et avec la présence du néré, un peu de noix de muscade, un peu de la farine de folio, alors on peut battre le tout ensemble et faire du gâteau de patate douce qui est très bon pour nos enfants qui vont à l'école le matin, on peut leur faire un petit déjeuner et ils vont consommer. Les personnes âgées aussi, ils peuvent consommer ça le soir ou bien le matin au petit déjeuner pour retrouver leur santé parce que la patate douce contient tellement

0: des fibres dont on a besoin pour notre côlon. Et de même, ça contient aussi d'autres nutriments importants pour la santé. Et j'aimerais que nous insérions la patate douce dans notre alimentation au moins deux fois par semaine, sous cette forme, ça peut nous aider à vider notre côlon et avoir une bonne digestion. Romain Choki, c'était Bassan Yavoudéou, qui parle pour numéro 1, savoir manger à notre occupation.
1: Serge Patrick Zivouadou, bonne journée à vous.
0: Merci.
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1: Amis auditeurs, merci de boucler la semaine de travail avec nous dans le débat matinal. Nous sommes vendredi et vos réactions et commentaires sont les bienvenus sur notre page Facebook Expression Libre et par WhatsApp au 01 97 17 76 20. Fidèle au poste, M. Adrien Moussou est avec moi en studio. M. Nesbaguidi est au téléphone. Récente nomination en Conseil des ministres du 1er juillet dernier au Sénat et au CES des ex-membres du Parti Les Démocrates. Comment expliquer les positionnements de ces derniers? Grosse question que nous nous posons ce matin dans Expression Libre. Bienvenue, bonjour à tous. Monsieur Nesbaguidi, bonjour à vous.
2: Bonjour Romain, bonjour à tous.
1: Comment comprendre ou expliquer la nomination ou la désignation de certains ex-membres du Parti des Démocrates au Conseil économique et social?
2: Ah oui, non, je crois qu'il n'y a pas de défaut en cela, pour ce que je sais. Le Conseil économique et social est un organe qui réunit en son sein toutes les couches sociales, que ce soit au niveau professionnel, que ce soit au niveau de la société civile, que ce soit au niveau politique, de technologie. En fait, c'est ce qui est prévu pour que les questions relatives à la vie des populations puissent être mieux adressées. Et c'est d'ailleurs ce qui a justifié la décentralisation où on a créé des pôles au niveau départemental pour mieux cerner et mieux collecter les informations, les préoccupations et puis les sujets au niveau social qui pourraient effectivement aider le gouvernement à ajuster, à redimensionner ses politiques sociales. Mais il n'est pas dit que c'est un champ d'action politique, non pas du tout. Celui qui est de l'opposition, il est de l'opposition au plan politique, en partie de la politique politicienne. Mais en tant qu'acteur de la société, en tant que citoyen du pays, il a son mot à dire. Donc, on ne va pas au Conseil économique et social pour faire la politique politicienne. Et la loi n'a pas prévu, contrairement à ce qu'on a vu dans les autres instances où, au niveau du Parlement, on dit par exemple la configuration de l'Assemblée, il faut que la minorité soit représentée, la majorité. Je crois que ce n'est pas le même schéma, ce n'est pas la même chose. Aussi au niveau du Parlement, au niveau de certains organes comme la Cour constitutionnelle auparavant, on dit bon, il faut dévier dans les deux cas pour faire l'équilibre. Nous ne sommes pas dans ce même schéma-là. Donc, il est normal que les démocrates, et qui sont quand même des représentants des populations dans nos communautés aussi, et qui ont des sujets à reverser dans un cadre de réflexion et qui pourraient être envoyé à travers un rapport au gouvernement pour qu'on en tienne compte, puisque s'ils n'ont pas la possibilité de convaincre de par leur position politique, c'est une opportunité pour eux d'ailleurs, pour faire passer certaines préoccupations, certains sujets, certaines visions qu'ils veulent bien partager et qui n'étaient pas intégrées parce que leur position politique ne permet pas effectivement d'intégrer les différentes approches. Donc moi, je ne crois pas que ce soit anormal de les désigner pour siéger au Conseil économique et social. Mais je comprends. Je comprends que, comme on n'est pas allé aux élections pour choisir les représentants, nos citoyens qui doivent siéger au Conseil économique et social, comme ce qui se faisait auparavant, et ça a été désigné directement au niveau de l'exécutif, on pourrait effectivement s'interroger sur les choix qui ont été faits. Et là, il faut qu'on dise les choses. Ceux-là qui ont été identifiés, on a vu leur posture politique et ces derniers moments. Donc, je comprends pourquoi les citoyens s'interrogent sur l'intégration de ces acteurs-là au Conseil économique, en oubliant que c'est un creuset au sein duquel on devrait retrouver toutes les tendances, toutes les catégories socio-professionnelles, pour que, effectivement, qu'il y ait un peu d'impartialité, pour qu'il y ait un peu, effectivement, de fidélité dans les données collectées dans nos différentes communautés.
1: Monsieur Adrien Moussou, bonjour.
3: Bonjour Romain, bonjour amis auditeurs et auditrices.
1: Juste un retour d'ascenseur.
3: Oui, en précisant certainement que M. Baguidi n'a pas fait attention à un détail. Vous avez bel et bien posé la question spécifiée. Est-ce membre
1: Membre
3: du
1: du Parti
3: Parti
1: des
3: Les
1: Démocrates.
3: Démocrates? C'est vrai. La réponse qu'il a faite à la question que vous lui avez posée, c'est l'idéal, c'est la norme normalement. En ce sens que, selon M. Baguidi, et ce qui est normal d'ailleurs, même si c'était des membres du Parti Les Démocrates, évidemment, qu'ils ne soient pas S, hein, en ce sens que vous savez bien que ça suit son cours, là. Il y a un procès en cours. Dans un premier temps, on a dit que c'est quelqu'un qui a le dessus. L'autre a interjeté appel. On attend d'en savoir davantage les semaines, mois à venir. Monsieur Choki, oui, parce que ce faisant, répondre à la question que vous avez posée, en mettant l'accent sur ex, vous voyez, les ex, c'est-à-dire que nous considérons qu'ils sont membres du Parti Les Démocrates. Ceux-là qui ont été nommés, parce que tout de suite, je vois deux personnes là, non, deux compatriotes là. Il y a l'un qui est parti avant l'autre. Il y a l'un qui est parti dans cette houle, dans cette tumulte là de la présidentielle où finalement ils n'ont pas pu, le Parti Les Démocrates, hein, n'a pas pu avoir le nombre de parrainages nécessaires pour présenter un candidat à cette élection présidentielle d'avril. Là, certains sont partis, d'autres sont restés, voyant venir la chose. Et puis, je dirais à quelques jours de la présidentielle, d'autres membres du parti, les démocrates, ont dû partir également, non? Avec la précision suivante. Eux, ils ont dit soutenir la candidature de M. Romuald Mbeke Kossi Wadani. Vous comprenez bien ça, Yann. C'est-à-dire qu'il y a une première vague, il y a une seconde vague, évidemment. On a nommé, hein, on a considéré les deux vagues, on en a nommé. Il y a deux là qui, bon, dont les nominations captent l'attention, retiennent l'attention. Donc c'est ça qui est la question. Retour d'ascenseur, je reviens à la question que vous avez posée. Retour d'ascenseur, bon, est-ce qu'on peut le dire ainsi? Non, bon, ce serait un peu rabaisser ceux-là qu'on a nommés, non? Retour d'ascenseur, pourquoi? On doit pouvoir se poser la question. Eux-mêmes là, en intime conviction, si eux-mêmes se disent que c'est un retour d'ascenseur, bon, à eux de donner la réponse là, qui est la leur. Mais nous autres, nous serons parlé de retour d'ascenseur. On peut dire que ils ont rejoint la mouvance présidentielle et en tant que tel, bon, en procédant à des nominations, nous autres constatons qu'ils ont été désignés et nommés tout court. Mais quant à la réponse à votre question, savoir si c'est un retour d'ascenseur, selon moi, je serais un peu trop tôt de le dire parce que je patiente de voir nommer encore d'autres, hein, est-ce membres du Parti des Démocrates ayant fait partie de la deuxième vague. Vous comprenez bien, pour savoir davantage. Et fait allusion à un procès en cours. Est-ce qu'on attendra la fin du procès pour voir les nominations se concrétiser sur un autre plan, Monsieur Choki, mon pied à fond d'impatience, à l'instar de certains compatriotes.
1: Monsieur Ouagadougou, pourtant ces derniers n'avaient pas fait de déclaration formelle qu'ils ont rejoint la mouvance présidentielle.
2: Mais c'est pourquoi moi, je reste dans le premier cas de
3: Ah
2: figure,
3: oui, je vois.
2: en disant que même si je suppose qu'ils n'ont pas encore démissionné, ils sont en bon droit d'appartenir à cette institution. Maintenant, et d'ailleurs, j'ai développé en disant qu'on a vu leur posture ces derniers temps. Et c'est ça qui suscite la polémique. Maintenant, prenons le cas où ils ont rejoint la mouvance présidentielle. Ce n'est pas pour aller faire de la figuration non plus. Donc, peut-être qu'ils pensent que ce serait l'occasion pour eux d'exprimer, de faire passer leur vision, leur point de vue. Dans la gestion de la cité sur des questions précise. Donc, je rejoins un groupe, ça veut dire que je suis désormais membre de ce groupe et on peut faire confiance et je pourrais participer à toutes les actions qui pourraient aider à asseoir la politique de ce groupe. Et c'est pourquoi on a observé la politique depuis quelques années, on comprend à peu près, hein, on comprend. Et c'est vrai que nous dénonçons le fait que face à des opportunités, les gens changent rapidement de veste. Et ce qu'ils avaient dénoncé hier, très rapidement, ils adoptent à cause de leurs intérêts personnels. C'est pourquoi moi, je ne suis plus trop dérangé quand je les vois comme ça, quoique ce ne soit pas du point de vue... Bon, on me dira qu'il n'y a pas d'éthique en politique, mais il y en a bien, il y en a bien, il y en a bien, il y en a vraiment. C'est que les gens s'en écartent, c'est tout, puisque c'est quand même une science. Et quand vous faites une analyse de ce qui se passe, on sait à peu près là où ça doit aboutir. Donc, je crois que ils n'ont pas formellement, certains n'ont pas formellement démissionné. Et comme la démission, on peut peut-être attendre que la décision finale. Et le verdict après l'appel, que la dernière décision les situe, et c'est à partir de ce moment qu'ils vont dire formellement s'ils sont de la mouvance. Maintenant, d'autres n'ont pas rejoint, disent mais qu'ils épousent déjà la vision actuelle. Je veux parler du président Wadaï. Alors, c'est des citoyens, on attend de voir, c'est premier, aller au Conseil économique et social, ce n'est quand même pas un emploi, de mon point de vue. Il reste peut-être que des nominations arrivent plus tard et nous verrons si ça pourrait les aider à choisir une nouvelle position ou celle-là d'appartenir à un groupe politique et l'un des groupes de la majorité présidentielle. En tout cas, c'est la politique à laquelle nous a habitués en Afrique depuis les années 90, peut-être légèrement au-delà, je pourrais dire 90, 91, 96, disons 96, où chacun a commencé par se positionner selon ses intérêts.
1: Monsieur Ariamoussou, parlera-t-on d'un jeu de mots à entendre certains ex-membres du Parti des démocrates dire qu'ils ont soutenu le candidat Wadaï?
3: Oui, mais je suis choqué quand même. Le nom, le rompin, ne tourne pas autour du pot, non. S'il est mis réserve tantôt en ce qui concerne le procès en cours qui, visiblement ou probablement, empêcherait de préciser un certain nombre de nominations. Il faut reconnaître là que c'est juste un jeu de mots. J'ai soutenu le candidat Roumiad Wadaï. Mais il a été élu. Heureusement pour moi qu'il a été élu, non. Bon, ce qui veut dire que mon candidat est reçu, a été élu. Alors après son élection, voulez-vous que je dise maintenant non, je ne le soutiens plus? Mais l'aventure doit pouvoir continuer avec ce candidat-là. Et si l'aventure doit continuer, doit se poursuivre avec ce candidat, c'est que je suis ex officio avec lui. Je suis de son bord politique désormais. Il n'ira pas chercher midi à 14h, non, que de l'affirmer, monsieur Choky. Oui, bon, pas euphémisme peut-être, pas retenue, pas pudeur de début ou de départ, pour éviter certaines critiques, certaines observations, certaines remarques. Bon, pour sauter définitivement le pas, je suis avec le candidat, j'ai été avec le candidat Roumiad Wadaï. Je suis présentement avec le président Roumiad Wadaï pour 7 ans. Pour 7 ans. Comment M. Choky est avec quelqu'un 7 années durant? Ou vouloir rester avec quelqu'un 7 années durant sans quand même ne pas reconnaître qu'on est de son bord politique? Et si tant est qu'on est de son bord politique, par ricochet, on est de sa famille, de la famille présidentielle. Ça vous dit, stricto sensu, M. Choky, que c'est un jeu de mots qu'il s'agit. Ces ex-membres du parti Les Démocrates, qui à quelques jours de la dernière élection présidentielle ayant eu lieu le 12 avril dernier, ont dit qu'ils soutiennent la candidature Le Rwandais, ça veut dire que ils sont désormais de la majorité présidentielle. À moins qu'après notre émission là, quelques semaines après, quelques mois après, ils nous viennent apporter le démenti pour dire que non, ils demeurent des indépendants, mais soutenant encore que M. Tshoki. Il n'y a pas débat.
1: M. Baguidi, faire passer leur vision et point de vue sur la gestion de la cité, vous le disiez tantôt. Mais pour certains compatriotes, c'est juste pour passer aussi à la table.
2: Non, les acteurs politiques ils se battent pour exercer le pouvoir. Ils veulent aussi s'exprimer. Donc, on ne peut pas soutenir et rester à distance. C'est normal qu'on leur confie des responsabilités et ils pourront s'exercer. Donc, moi, cela ne m'étonne pas qu'ils soient nommés à des postes de responsabilité. Et c'est ça, d'ailleurs, c'est ce qui nous permettra, nous, citoyens, nous, observateurs, de les évaluer pour voir de quoi ils sont capables. Parce que s'ils seraient tout le temps à la touche, ils diront de très belles choses. Mais peut-être qu'à l'opérationnel, ils ne seront pas à la hauteur. Deuxième chose que je voudrais dire, par contre, c'est leur appartenance à la mouvance présidentielle ou non. Bon, aujourd'hui, ils peuvent dire qu'ils sont indépendants, qu'ils ont soutenu le candidat Wadaï qui a gagné les élections présidentielles. Mais nous reconnaissons aussi qu'il y a un procès en cours. Si, à l'atterrissage, un camp gagne, et ce camp dit oui, nous étions de l'opposition, mais aujourd'hui, nous épousons la vision du gouvernement. Nous sommes de la majorité présidentielle, par exemple. Ça veut dire que ceux-là, d'office, ils sont de la majorité à travers leur parti. Les démocrates. C'est aussi un schéma qui peut arriver. Et une dissidence peut créer un nouveau parti qui serait le parti de l'opposition, nouvellement constitué. Donc tout peut arriver. Tout peut arriver. Et l'essentiel est que, encore que, comme je vous l'ai souvent dit, est-ce que nous avons besoin véritablement d'une opposition dans nos différents pays? Et c'est à cela, les 7 ans de transition dont on a parlé. Moi, je souhaiterais que ce soit l'occasion pour éprouver chacun d'entre eux, en leur confiant des missions spécifiques, et on saura s'ils étaient sincères dans leur lutte. Moi, je serais à la place du président Wadaï, que je n'hésiterai pas à leur faire appel et à leur confier des responsabilités. Nous verrons comment ils pourront exercer leurs différentes fonctions et les populations aussi verront si c'est des gens qui sont pertinents, qui sont efficaces, est-ce qu'on peut leur faire confiance un jour. Donc, je crois que c'est aussi une approche qu'on peut utiliser en politique. En tout cas, nous savons tous que ce ne sont pas des philanthropes. Ils se battent pour un objectif bien précis. Et cet objectif, c'est d'exercer une partie du pouvoir. À partir de ce moment, on ne peut pas leur proposer des missions et ils vont décliner l'ordre. À moins que ce soit des gens qui sont très fermes sur leur position, un peu comme ce qu'on a connu au niveau du PCB ici, où ils ont été à une position très tranchée. En tout cas, un groupe n'a pas varié jusqu'à là où nous parlons. Même si d'autres ont...
3: On rejoint le camp présidentiel.
2: On revu leur position.
3: D'accord. Bon, usez d'euphémisme, M. Baguidi, prépare-toi certainement de susceptibilité.
2: Non, ils ont revu leur position.
3: Mais ils sont à table.
2: Moi, je pourrais vous. Et si moi, je vous dis qu'ils ont été ceux qui ont rejoint, ils me semblent plus réalistes.
3: Ah, d'accord. Je vous comprends.
2: Parce que l'extrémisme aujourd'hui n'apporte pas grand-chose. Donc, moi, je crois que tout est possible. Et il va falloir que ceux-là nous donnent la preuve de ce qu'ils étaient sincères dans leur lutte. Ils voulaient apporter un plus et non pour détruire. Donc c'est aussi beau qu'on leur confie des responsabilités, mais ça pourrait les compromettre aussi à l'avenir.
1: Monsieur Adrien Moussou, d'autres encore s'étonnent de n'avoir pas vu nommer quelques ex-ténors du Parti Les Démocrates. Étonnement justifié.
3: Oui, mais attention, tenant compte d'un aspect de la dernière réponse de M. Nes Baguidi. Oui, et avons déjà fait allusion à un procès en cours. Cela doit-on dire et conclure effectivement qu'ils sont déjà à mettre dans le box des ex élan du Parti démocrate. Vous comprenez bien. Appelons les choses par leur nom. Est énorme. Pensons à M. Eric Ondété, et dans une certaine mesure à son autre alter, à son alter ego. Jude Loudjou est certain, vous comprenez bien. Donc, cela, nous attendons d'en savoir davantage par rapport à l'issue de ce procès-là, pour nous rendre compte du camp dans lequel il se range définitivement. Vous comprenez bien, je ne dis pas qu'il vacille en deux chaises sur deux chaises, M. Choky. Mais, le procès, jusqu'à l'heure où nous parlons, je crois savoir, est un facteur déterminant pour en savoir davantage, en ce qui concerne leur position, et juste après. Oui, évidemment, j'ai cité des noms, c'est ceux à, on fait allusion à ceux-là, c'est-à-dire que on aurait pu s'attendre à voir nommer également certains Eric Ondété, pourquoi pas Jude Loudjou, vous comprenez. Mais là encore, je sais qu'il y a un certain Célestin Mounsou qui a été nommé également, si je ne me trompe, c'est vrai, au niveau du département de l'OMI, démembrement du Conseil économique et social. Vous savez bien, Célestin Mounsou a été député de la 9e législature, évidemment, candidat dans la 20e circonscription électorale, évidemment. Ceux-là sont plus proches de Eric Ondété. Bon, lui, il est déjà nommé. Voilà pourquoi certains se disent, certains disent du moins, étaient surpris d'avoir pas constaté la nomination d'Eric Ondété. Bon, nous autres, ne sommes pas tant de secrets de Dieu. C'est jamais des nominations les concernant pourraient déjà dans les tuyaux. Nous n'en sait rien. Mais nous autres, nous faisons focus sur le procès en cours qui, certainement, pourrait déterminer ceci ou cela, n'est-ce pas? Certainement, comme c'est dit, ou ceux-là qui ont la signature, hein, s'agissant des nominations, se sont dit, bon, patientons un peu le temps d'en savoir davantage par rapport à ce procès-là.
1: Instant Coupe du Monde, pour nous intéresser une fois encore aux équipes africaines. Monsieur Baguidi, votre analyse de ce second tour de la phase finale de la Coupe du Monde.
2: Oh oui, on a eu assez de déceptions. Hein, pour l'avouer. De déceptions. Le Congo, sur qui on comptait beaucoup, a couvert les Chines. Et le cas même le plus alarmant, c'est le cas sénégalais. Moi, je ne savais pas que nos équipes étaient encore à ce niveau de faiblesse. Vous ne pouvez pas avoir pris autant d'écart, autant d'avance, et en quelques minutes, perdre tout l'effort qui a été fait. Et est-ce que, avec un mauvais coaching, un mauvais casting de l'entraîneur, est-ce qu'ils ont baissé de vigilance? Moi, je n'ai pas compris ce qui s'est passé. Donc, il y a beaucoup de déceptions. La Côte du Sud aussi qui est rentrée, donc, pratiquement, nos espoirs sont en train de tomber, malheureusement, alors qu'ils étaient capables, quand vous voyez différents fonds de jeu, avec un peu plus de rigueur et d'ambition, ils pourraient aller loin. Donc, moi, je vous dis que, à part le Maroc qui me donne quand même un peu plus d'espoir, qui continue de tenir la tête à cette équipe. Maintenant, je parle de l'Afrique noire. L'Afrique noire qui déçoit de jour en jour, malgré tout ce qu'on attendait d'eux. Donc, on attend le reste des équipes, ce que ça pourra donner. Mais, c'est vrai qu'ils sont passés le premier tour, mais ça voudra dire qu'il y a encore du travail à faire. Ils n'auraient pas démérité sur toute la ligne, d'accord. Mais, quand vous voyez comment elles sont tombées, ces équipes-là, on pourrait comprendre quand même qu'il y a un niveau de réglage, il y a une faiblesse à un niveau donné à revoir comment préserver les acquis. Je crois que le gros souci doit être à ce niveau de mon point de vue.
1: Monsieur Adrien Moussou.
3: Oui, je partage entièrement l'analyse
4: tantôt.

0: par Monsieur Ernest Gwagidi. Surtout le Sénégal nous a rendu, le Sénégal nous a rendu malades avant-hier, mais Monsieur Choki, oh là là, oh là là, oh là là. Nous qui, à 2-0, nous extasions déjà de voir, oh là là, une Afrique, une équipe africaine, hein, qui plus est, de l'Afrique de l'Ouest, en 8e de finale, hein, déjà calepin en main pour rencontrer les États-Unis, puis organisateurs, et là, nous disions déjà que nous partions également favoris. Vraiment, il y a 5 minutes, en 2 minutes, 2, 3 minutes, oh là là, tout a basculé, oh là là, monsieur Choki. Oh, c'est la mort dans la main que nous avons gagné le lit avant-hier. C'est vrai, nous attardons sur le cas, nous intéressons du moins au cas de la RDC. Oh, il y a eu du mal pour ce portier-là. Il a tout fait, tout donné, tout évité. Nous aurions pu encaisser depuis. Et puis, voilà. Bon, on a manqué là de vigilance face à un certain Harry Kane qui, le vétéran qui nous a vraiment crucifié là. Bon, et puis, nous disions qu'avec le Sénégal, en pleine soirée, nous aurions notre lot de consolation. Rien n'y fit, monsieur Joki. Bon, le Cap-Vert pourra-t-il résister face à l'Argentine, même si nous bombons le torse d'abord. Bon, les uns et les autres parleront du courage indien, non? À l'idée de voir ces requins bleus, c'est le nom de l'équipe nationale du Cap-Vert, ces requins bleus d'Amel Pion à l'Argentine de Lionel Messi. Mais bon, vous nous croisez les doigts, monsieur Choki, encore que là. Demeurant une lieu de prière pour le reste des équipes, mais l'Algérie, l'Égypte, bon, le Ghana, là également, nous attendons d'en savoir davantage, mais résultat, mes filles, mes raisins pour ce second tour-là, pour nos représentants, monsieur Jouf.
1: Monsieur Ernest Gwagidi, conclusion.
2: Oui, sans oublier aussi la Côte d'Ivoire qui,
0: Ah oui, ah oui.
2: malheureusement, est entrée, oui, avec ses pavillons rabattus et ses tombes aussi courbées, bien courbées avant de sortir du stade. C'était quand même déplorable. Donc, au plan politique, on disait que, évidemment, on a vu. En tout cas, on aura très prochainement une recomposition politique, hein, et ça, on doit s'y attendre. Puisque 7 ans, ce n'est pas évident, connaissant les attentes des différents partis politiques. Vivement, quand même, que le Bénin s'emporte gagnant.
1: Monsieur Nazagidi, bon week-end, à lundi.
2: Bon, il fait pareil, merci bien.
1: Monsieur Viansou.
0: Oui, nous autres, comme l'avons dit, hein, nous intéressons surtout à l'issue de ce procès-là qui oppose des membres du parti Les Démocrates et juste après cette issue-là, nous saurons ou serons convaincus de ce que véritablement, dans la perspective de cette année, hein, cette année. S'il doit y avoir une composition politique ou pas, aussi simplement. Certains voudront également faire basculer les choses en se rangeant purement simplement, M. Choky. Il y aura de la matière, il y aura certainement de la matière au plan sociopolitique.
1: Très bon week-end à toutes et à tous. On va se retrouver lundi si Dieu le veut.
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0: 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وأصحابه ومن تبعه بقلب سليم إلى يوم لا ينفع مال ولا بنون. En vérité, Allah a accordé une grâce aux croyants en suscitant parmi eux un messager d'entre eux-mêmes qui leur récite ses signes, les purifie et leur enseigne le livre et la sagesse. Et avant cela, ils étaient dans un égarement manifeste. Assalamu alaikum wa rahmatullahi wa barakatuhu.
1: Wa alaikum salam wa rahmatullahi wa barakatuhu.
0: Chers auditeurs et auditrices de la radio Tokba FM 104.3, nous vous souhaitons la bienvenue à notre émission de la communauté islamique Ahmadiyya. Hier, nous avons eu à toucher un point pertinent. Nous avons répondu à cette question qui fait suite aux émissions que nous avons eu à tenir qui ont perduré sur des signes qui présentent l'état dégradé du monde entier aujourd'hui. L'état moral qui a disparu aujourd'hui. Et la question à laquelle nous avons répondu hier lors de notre émission, nous avons répondu à cette question qui dit: quelle est la manière dont Allah sauve les peuples lorsqu'ils sont plongés dans l'injustice, l'immoralité, la violence, la cruauté et diverses formes de corruption morale et sociale. Et nous avons eu à expliquer que la manière par laquelle Allah agit est qu'il envoie un messager. Un messager qui viendra avertir, enseigner, éduquer et conduire vers le droit chemin. Ce qui m'a poussé aujourd'hui à citer ces versets de la sourate Al-Imran, chapitre 3 du Saint-Coran, verset 165, où Allah dit: en vérité, Allah accorde une grâce aux croyants en suscitant parmi eux un messager. Donc, c'est ça, de cette manière-là, il agit pour rappeler aux êtres humains que voici la voie dont vous devez obtenir pour vous en sortir face à cette condition qui vous conduit au déclin. Aujourd'hui, nous chercherons également à comprendre à travers les enseignements du Saint-Coran comment Allah intervient face aux sociétés en déclin. Quand par exemple un peuple est déjà en déclin et qu'il refuse de s'en sortir au bien, il refuse de suivre les prophètes, quelle est la réaction ou bien de quelle manière Allah agit vis-à-vis de ces peuples? Dans le Saint-Coran, Allah subhanahu wa ta'ala a fait mention de plusieurs peuples qui ont reçu des prophètes, mais qui se sont opposés. Alors aujourd'hui, avec le missionnaire Hassan Yahya, que je salue d'abord, assalamu alaikum wa rahmatullahi wa barakatuh.
1: Wa alaikum salam wa rahmatullahi wa barakatuh.
0: Nous allons poursuivre dans cet élan ce qui s'est passé avec les peuples antérieurs.
1: Merci beaucoup. Je salue au passage les auditeurs. D'abord, lorsque Allah envoie un messager pour corriger le comportement des peuples, Toujours quand le peuple est en erreur, Allah envoie toujours des messagers. Et ce messager vient comme un avertisseur. Il vient pour rappeler à l'humanité de se repentir. Il vient en accordant aussi un délai au peuple. Il envoie des épreuves comme rappel aussi. Et par là, les croyants se protègent et passent par la réforme. De même, il ordonne aux croyants de lutter contre l'injustice par des moyens justes. C'est des réformes. Et il n'impose pas le changement tant que les hommes ne se réforment pas eux-mêmes. Il faut que le peuple lui-même se réforme. Et si le peuple persiste, malgré tous les avertissements, il finit par subir les conséquences de ses propres choix. Donc voilà un peu, en bref, la façon dont Allah le Tout-Puissant agit envers les peuples. Et lorsque nous allons voir les peuples antérieurs, la façon dont Dieu s'est comporté envers eux, vous savez, ici en Afrique, nous avons hérité une civilisation. Et cette civilisation que nous avons héritée, ça vient des Atlantes. Les Atlantes, c'est des peuples antérieurs qui sont restés sur ces terres. Mais lorsque Dieu veut les détruire, Dieu a sauvé certains parmi eux et il a détruit les autres. Et ça a été comme ça dans les peuples qui sont passés. Et le cas du prophète Noé paix soit sur lui. L'idolâtrie sévissait et aussi les mauvais comportements. Le prophète Noé, alayhissalatou wassalam, a prêché contre ces péchés-là. Il a été rejeté. Ensuite, c'est les moqueries. On a commencé par se moquer de lui.
0: Ils n'ont pas accepté
1: Ils n'ont
0: son
1: pas accepté
0: message.
1: son message. Et c'est par là que Dieu va lui donner l'ordre maintenant de construire l'arche pour sauver ceux qui sont avec lui, et puis ceux qui ne sont pas avec lui vont périr. Et ceci s'est passé. Le Saint-Coran nous dit dans le Coran chapitre 29, son verset 14, nous avons envoyé Noé à son peuple. Il demeura parmi eux 1 000 ans moins 50 ans. Le temps-là, il se peut que c'est à l'époque-là, les gens passaient de longs temps. Ça, c'est un. Mais ça peut aussi ne pas être le temps de Noé même, et que c'est son enseignement qui a duré comme ça. Donc, il faudrait que les gens réfléchissent par rapport à ça. Donc, ça peut
0: Donc,
1: ne pas être la vie de Noé même,
0: disons que la période de sa
1: période de sa
0: dispensation.
1: dispensation. Et les 950 ans d'avertissement, et avant maintenant, il y a eu le déluge qui est arrivé. Il y a d'autres peuples aussi.
0: Notons que
1: Oui.
0: le déluge de Noé,
1: Oui.
0: qui a aussi emporté son fils,
1: Oui. Le déluge a aussi emporté son fils parce que le fils n'a pas cru en son papa. Le fils n'a pas cru en son papa. Le papa lui disait, mais sauve, viens rester dans l'arche que Dieu m'a
0: marche.
1: demandé de construire. Mais le petit a voulu se référer ou bien se protéger sur la montagne. Et c'est comme ça, lorsque l'eau, l'inondation est arrivée, jusqu'à ce que les montagnes sont englouties, donc le fils de Noé a été emporté par
0: Cet
1: les eaux.
0: incident, c'est pertinent. Ça attire beaucoup notre attention. Quand, par exemple, on te dit que voici ce que le messager a dit.
1: Oui.
0: Et que tu t'entêtes, tu dis non, tu es plus intelligent. Tu t'apprêtes à faire face au Créateur. Parce
1: Oui.
0: que même étant fils et voyant une grande ou bien une montagne qui peut l'aider à échapper au déluge ou bien qui pourrait s'accrocher à un arbre, comme nous avons l'habitude de penser aussi que oui, je vais pouvoir m'en sortir.
1: Vous savez que c'est souvent l'homme arrogant, c'est comme ça. C'est l'arrogance qui amène à ce niveau-là. Lorsque il ne croit pas en son papa, Il ne sait pas que le pa... les messages que le papa recevait de son Seigneur, l'enfant ne croyait pas en ça. L'enfant se considérait comme, bon, le papa dit pour lui, et moi je vais me réfugier de l'autre côté. Donc, il y a une différence. Le croyant, quand il attend l'appel de Dieu, de son message, de son messager, il répond. Mais ce qui va pousser le petit à ne pas croire en son papa, il pense que il est
0: Le
1: supérieur à son
0: supérieur,
1: papa.
0: il a une
1: Il a une connaissance
0: connaissance.
1: plus que son papa. Alors, le petit a voulu s'écarter de papa. Et qu'est-ce qui va arriver? Il sera
0: C'est
1: emporté.
0: comme aujourd'hui où l'être humain ne taille plus importance à la religion.
1: Mais oui, l'être humain ne taille plus importance à la religion.
0: On
1: Il
0: se
1: se
0: dit
1: dit
0: que,
1: que c'est
0: bon.
1: quoi? Dieu, est-ce que c'est vrai qu'il y a un Dieu même? Les gens disent ça.
0: Oui.
1: Est-ce qu'il y a un Dieu? Dieu n'existe pas. Dieu n'existe pas parce que on avait déjà dit ça dans nos émissions passées. Il a tout à sa disposition. Et il s'est dit, mais il n'y a rien. Qu'est-ce que vous voulez maintenant? Je vais prier. Pourquoi?
0: Pourquoi? J'ai
1: Pourquoi
0: déjà tout.
1: j'ai déjà tout. Si c'est manger, j'ai mangé. Si c'est boire, j'ai ce que je vais boire. Qu'est-ce que je vais faire quoi? Pourquoi je prie? Donc c'est ici qu'on n'a pas compris. C'est pas seulement on ne prie pas pour avoir des biens matériels. Non, non, non, non, non, non. C'est ton élévation spirituelle. Et pour continuer à penser que nous prions, c'est pour avoir les biens
0: De ce
1: éphémères de ce
0: monde,
1: monde,
0: hein.
1: ce bien, c'est rien. Donc, c'est très important. Le peuple de Noé, c'est comme ça, ils ont été. Mais après le peuple de Noé, il y a eu les Hades. C'est l'orgueil et la tyrannie qui les a fait détruire.
0: Qui les a fait détruire.
1: Oui. Donc, eux, Dieu les a envoyés un prophète qu'on appelle Hud. Hud. Mais Hud est arrivé, il les a vus dans le péché, dans l'arrogance, dans l'oppression, le rejet de Dieu. Mais qu'est-ce qui va se passer? Les Hades, nous les avons envoyés, leur frère Hud, qui était leur messager. Mais malheureusement, malgré les avertissements, ils persistaient jusqu'à ce qu'un vent violent les a emportés. Donc, ceci se trouve dans le Coran chapitre, sourate Araf, Coran chapitre 7, son verset 65. Le Coran a aussi parlé des Thamoud. Des Thamoud, c'est l'injustice et la rébellion qui les a détruits. Dieu a envoyé un prophète vers ce peuple-là qui s'appelle Solih. Et il les a vus dans ses péchés, dans la désobéissance, dans l'arrogance. Même ils sont partis très loin jusqu'à ce qu'ils ont même coupé les jarrets du chamel de Solih.
0: De salaire.
1: Vous voyez? Et ici, le récit est dans Sourate Araf, ce verset 113. Et ils rejetaient le signe d'Allah et ils furent frappés par un terrible cataclysme. Surtout, toujours dans l'histoire des peuples antérieurs, le peuple de Lot, le peuple de Lot, ici, c'est l'immoralité sexuelle et la corruption. L'immoralité sexuelle et la corruption. C'est-à-dire, les hommes se marient aux hommes,
0: Aux hommes.
1: les femmes se marient aux femmes. C'est contre nature. Aujourd'hui, vous voyez ce qu'on est en train de voir. Il y a même des femmes qui se marient aux chiens.
0: Ah oui.
1: Vous imaginez. Donc, c'est ça leur péché. L'immoralité sexuelle, les viols, la corruption, le rejet du prophète. Et qu'est-ce que Dieu va faire? Dieu va sauver Lot et les croyants avant que le peuple ne soit détruit.
0: Avant que vous ne poursuiviez,
1: Oui.
0: on constate en fait que la plupart de ces maux, de ces maladies, je dirais, on les vit déjà aujourd'hui.
1: Mais nous les vivons. C'est des choses qui sont devenues courantes
0: Et il
1: aujourd'hui.
0: y a des peuples qui ont été détruits pour cela,
1: Oui.
0: mais aujourd'hui ça refait surface.
1: Ça refait surface parce que c'est la nature de l'homme. Je peux même dire que c'est comme s'il y a des entités qui excitent certains des faibles d'esprit à adopter ces comportements.
0: Quand on ne s'adonne pas à la religion,
1: Ça ne tombe pas à la religion.
0: le Satan prend
1: Prend
0: place
1: place.
0: et il guide notre esprit.
1: C'est comme ça. Donc, ils ont été châtiés à cause de leur comportement, à cause de leur façon de faire. Et nous avons ces genres de choses dans notre société aujourd'hui où des hommes, on impose même ça
0: Oui, c'est même déjà aussi officialisé dans certains
1: dans
0: pays.
1: certains pays. On impose ça, c'est contre nature, mais on impose ça en disant, c'est ça, vous devez adopter.
0: Vous devez permettre aux hommes de se marier
1: Oui,
0: entre eux.
1: entre eux.
0: Vous devez permettre aux femmes de
1: Se
0: se marier
1: marier entre
0: entre
1: elles.
0: elles
1: Oui,
0: également.
1: oui. Et même si quelqu'un veut se marier à son chien ou bien à son chat, il n'y a pas de
0: Il
1: problème.
0: est libre
1: Il
0: de
1: est
0: le
1: libre de
0: faire.
1: faire.
0: C'est un monde de
1: C'est de
0: liberté.
1: liberté.
0: Quand la liberté va contre la conscience, il faut qu'on se pose des questions.
1: Mais est-ce qu'il y a affaire de conscience aujourd'hui? Est-ce qu'il y a affaire de conscience? L'humanité est dirigée par des gens qui sont aussi comme ça. Vous imaginez? Des gens qui sont aussi comme ça, c'est eux qui dirigent le monde. Et ils veulent entraîner, ils veulent amener l'humanité dans la destruction, dans tout ce qu'ils veulent. C'est le monde qui est devenu comme ça. Tout ce que nous faisons, il faut toujours mettre la conscience devant et le discernement devant. Quand c'est contre la conscience, c'est contre, et que nous n'utilisons pas notre discernement pour voir le bien et le mal, les conséquences sont là.
0: Mais quand l'état animal de l'homme a pris le dessus sur l'état moral, l'homme n'arrive même plus à reconnaître ce qui est discernement.
1: Il ne sait plus, n'est plus un être humain, non? Il n'est plus un être humain. C'est qu'il s'est rabaissé au niveau animal. Ça peut, c'est là que le livre là est très très important à lire. La philosophie des
0: Les
1: enseignements
0: enseignements
1: de
0: de
1: l'islam.
0: l'islam
1: Oui.
0: par le Messie promis,
1: Oui,
0: le
1: là où
0: fondateur de la
1: le terme.
0: communauté islamique Ahmadiyya.
1: L'être humain doit passer par les trois étapes. Et ces trois étapes-là, l'étape animale, c'est l'étape la plus bas. Et il faut qu'il évolue pour atteindre l'étape d'un être humain. Et après, il évolue pour atteindre le sommet spirituel. Mais si on n'a pas ce discernement, on ne réfléchit, on ne connaît même pas la raison pour laquelle nous sommes venus dans ce monde. Il y a des gens qui pensent que c'est par hasard
0: Qu'il est arrivé
1: qu'il est
0: sur ce
1: arrivé
0: monde.
1: dans ce monde.
0: Donc, il n'a aucun but.
1: Il n'a pas de but. Il n'a pas de but. Donc, il peut faire sa vie comme bon lui semble.
0: Pour lui, c'est manger,
1: C'est
0: dormir.
1: dormir comme un animal. Et puis, il se réveille tous les matins. Il mange, il dort. Il va au travail, il revient à la maison, il mange, il dort. Il donne des enfants, c'est tout. Donc, dans ce cas-là, le côté spirituel, il n'a plus de sens là-bas. Il a tué son côté spirituel. Et ça montre aussi la raison pour laquelle un prophète doit venir, pour nous rappeler toutes ces choses-là. Donc après le prophète
0: Le prophète Lot.
1: l'autre qu'on a eu à parler, il y a le prophète Shuaïb aussi qui a été envoyé. Shuaïb aussi a été envoyé aux gens de Madian. Il y a la fraude, il y a l'injustice économique. Et Shuaïb les a vus dans la tromperie, dans le commerce, dans la corruption, dans l'injustice. Et le verset coranique en parle. S'ils n'ont pas fait, ils n'ont pas suivi les règles, ils seront punis. Vous imaginez?
0: Et aujourd'hui, cela existe.
1: Mais cela existe. Nous avons déjà aujourd'hui, c'est dans la corruption qu'ils vivent. Ils vivent dans la corruption. Ils vivent dans l'injustice. Ils vivent dans tout ce qui est de tricherie, de fausseté, dans le détournement.
0: La mesure et le poids exact n'est plus
1: N'est plus
0: donné.
1: donné. On ne veut plus, on ne, on veut tricher sur son frère. On ne veut même pas respecter les orphelins. On veut s'accaparer de leurs biens. On veut s'accaparer des biens des veuves.
0: Le saint prophète a dit,
1: C'est
0: l'homme
1: ça.
0: sera prêt à tout pour avoir la richesse.
1: Pour des petits, un petit pain qu'il
0: Pour
1: va
0: le
1: manger
0: plaisir de ce
1: de ce
0: monde.
1: monde, il peut détruire toute sa vie. Il peut vendre son âme au diable. Ça ne lui dit rien. Et nous avons vu le peuple de Pharaon. Peuple de Pharaon aussi. On a vu comment Moïse alayhis-salam a
0: Oui,
1: été
0: c'est
1: envoyé au
0: cela.
1: peuple de Pharaon. C'était la tyrannie. On pouvait toutefois tuer les enfants. On pouvait tuer les hommes et laisser les femmes. Donc, l'esclavage et prétention être à la divinité. Donc, tout ceci a mené Moïse à lui accompagner, à lui donner les avertissements à son peuple. Mais du fait qu'il n'a pas suivi, la destruction est arrivée. Même Pharaon a reçu beaucoup, beaucoup d'admonitions.
0: Oui, beaucoup,
1: Beaucoup.
0: beaucoup d'admonitions, beaucoup de signes également.
1: Et lorsqu'on parle de Pharaon, il faudrait noter que ce n'est pas un être humain, c'est une dynastie. Et c'est une dynastie, mais le dernier qui a suivi, qui a eu Moïse, c'est lui qui a eu la destruction. Donc, ici, on comprend que c'est toujours comme ça, c'est une leçon de vie. Et à chaque fois, quand ça arrive, Dieu le Tout-Puissant ne punit pas sans qu'il n'envoie pas le
0: Un
1: messager.
0: prophète.
1: Et quand il va envoyer le prophète, l'avertisseur, il va venir pour pouvoir avertir avant qu'on ne punisse. Dieu envoie toujours des signes. Des signes. Il envoie toujours, il donne toujours du temps pour le repentir. Il sauve toujours ceux qui acceptent la repentance, ceux qui se réforment. Et c'est comme ça que Dieu le Tout-Puissant acte à chaque moment que l'humanité est dans le désordre.
0: Jazakumullah khairan Arsène pour ces précieux enseignements que vous nous présentez. On constate qu'en fait, Allah subhanahu wa ta'ala n'a jamais cessé d'avertir l'humanité.
1: Oui.
0: Et il n'a jamais cessé de conduire l'humanité vers la
1: La
0: félicité.
1: félicité, ça c'est
0: C'est
1: toujours comme ça.
0: l'être humain qui s'entête et qui se croit être supérieur de son créateur, qui décide maintenant à faire ce qui lui semble être meilleur.
1: Meilleur, ce qui
0: Et
1: lui semble
0: par cela, il se conduit vers la perdition
1: la
0: et vers le
1: destruction.
0: déluge, comme pour le prophète Noé, alayhi
1: Ça
0: salam.
1: a été toujours comme ça. Ça a été toujours comme ça. Et on a toujours vu dans l'histoire de l'humanité, lorsqu'un peuple se révolte, lorsqu'un peuple n'accepte pas la loi de Dieu, lorsqu'un peuple s'adonne à la corruption, à l'injustice, au détournement et toutes sortes de vices, il y a des signes qui apparaissent. Lorsque ces signes-là apparaissent, les intelligents, les doués de savoir disent: attention, nous allons déjà trop loin. Et le prophète apparaît pour leur dire: écartez-vous de ce chemin. Mais quand ils persistent dans le chemin, Dieu le Tout-Puissant envoie quelque chose pour détruire. Dieu ne détruit jamais sans envoyer
0: Sans
1: quelqu'un un signe, sans
0: avertir.
1: avertir. Non.
0: Ce
1: Il envoie toujours.
0: serait injuste de le
1: C'est
0: faire.
1: injuste de le faire.
0: Et bien qu'Allah nous a dotés des sens et de ce discernement-là, ce qui peut nous permettre de distinguer le bien du mal,
1: Le bien et du mal.
0: il envoie toujours des prophètes.
1: Il envoie toujours des prophètes. Il envoie toujours des prophètes. Et il envoie même des gens qui ne sont pas des prophètes, mais qui rêvent.
0: Oui.
1: Qui rêvent et qui disent aussi des vérités pour pouvoir sauver l'humanité. Mais malheureusement, beaucoup n'arrivent pas, beaucoup n'acceptent pas les dires de ces gens-là. Et on continue toujours à aller dans la perdition.
0: J'aimerais attirer notre attention sur le fait que vous avez cité plusieurs prophètes qui ont répondu, ou je dirais qui sont venus éduquer les peuples, différents peuples,
1: Oui, différentes nations.
0: face à différentes immoralités commises. Mais aujourd'hui, dans notre monde d'aujourd'hui, tous ces différentes maladies qui étaient à différentes époques et à différentes populations, ou bien je vais dire différents pays, si on peut le dire ainsi, différents peuples, on le trouve dans notre peuple aujourd'hui. On le trouve dans le monde entier aujourd'hui, uni.
1: Oui. La raison, on peut se dire, mais pourquoi Dieu ne punit pas maintenant? C'est une question.
0: Oui,
1: Oui, pourquoi
0: c'est
1: Dieu ne
0: vrai.
1: punit pas?
0: Parce que
1: Parce que,
0: beaucoup se disent que, bon, si c'est
1: mais
0: qu'il existe vraiment.
1: pourquoi il ne punit pas? La raison en est que, on a constaté que l'intelligence humaine a aussi évolué. La race a évolué, l'intelligence aussi a évolué.
0: Et le monde
1: Et le
0: aussi a
1: monde aussi a
0: évolué
1: évolué.
0: du point où le monde entier est devenu un petit
1: Petit
0: village
1: village.
0: aujourd'hui.
1: Donc, Dieu a laissé le répit, le temps à l'être humain de faire face à sa conscience, au discernement, à voir le bien et le mal. Ce n'est pas même pas Dieu qui va le punir, c'est lui-même qui va se punir. Si tu fais le bien, tu auras le bien.
0: Le
1: Si
0: bien.
1: tu fais le mal, tu auras le mal. Comme nous avons dit dans l'émission
0: Oui,
1: passée,
0: c'est ça.
1: nous disons, mais si tu jettes les tas d'ordures dans les carniveaux, lorsque l'eau ne va pas circuler, tu seras inondé. Ton carré sera inondé. C'est toi-même qui as causé ça. Ce n'est pas Dieu qui a fait l'inondation. C'est toi-même qui as causé ça. Lorsqu'on dit, mais ne creusez pas trop, ne creusez pas trop, ne cherchez pas, ne ramassez pas trop de sable pour chercher là où vous allez ramasser du sable et que vous ne voulez pas respecter ça, lorsqu'il y aura un peu de tremblement comme ça, vos maisons seront détruites et vous allez commencer par crier Dieu. Oh Dieu nous a détruits. Ce n'est pas Dieu qui a fait. C'est vous-même qui aviez fait ça. Lorsque vous ne respectez pas, on vous a donné une conscience. On vous a donné le temps de réfléchir pour connaître que ça là c'est bon, ça là ce n'est pas bon. Et que vous n'agissez pas, vous allez récolter les pots cassés. Donc l'être humain est face à son destin. Si tu veux faire du bien, tu vas voir le bien. Mais si tu veux continuer à faire le mal, et tu vas encore récolter ce que tu as semé comme récolte.
0: C'est pourquoi Allah subhanahu wa ta'ala dans le Saint-Coran dit la ikraha fid-din
1: Oui,
0: qad tabayyana rushdu min al-ghayy.
1: il n'y a pas de contrainte en matière de religion. La voie droite est tout à fait différente de la voie gauche, la voie de la perdition. Donc, on vous a déjà donné les deux voies. C'est à toi de savoir comment agir pour te protéger, si c'est le bien, et comment faire pour, si tu veux aussi, t'enfoncer dans le mal. Ok, suis le chemin que tu es en train de faire, tu vas t'enfoncer dans le mal.
0: Jazakumullah khairan Arsan Jaza. Nous avons compris qu'Allah subhanahu wa ta'ala ne punit pas aveuglément. Il envoie toujours un avertisseur. Il envoie toujours un éducateur. Il envoie toujours quelqu'un qui nous indiquera le droit chemin, le chemin à suivre pour être à l'abri du déluge. Parce que à chaque peuple son
1: Son
0: déluge.
1: déluge, oui.
0: À chaque peuple
1: Son
0: son
1: déluge,
0: déluge.
1: oui.
0: Noé avait son
1: Son
0: déluge
1: déluge.
0: pour son peuple. Et aujourd'hui, il y en a encore. Parce que nous vivons l'immoralité. Alors, quand cela existe, il faut s'attendre à ce que Dieu, qui a créé le monde et ceux qui y sont, va prendre tout en charge. Il a déjà même pris tout en charge. Parce qu'à chaque instant qu'on s'éloigne de la guidance, il y a quelque chose qui nous fait face.
1: Toujours
0: Il
1: comme
0: y
1: ça.
0: a quelque chose qui nous fait face. Il y a une punition qui vient toujours nous rappeler au droit chemin. Alors, revient à nous, êtres humains, de faire usage de notre conscience, de faire usage de notre intellect. Parce que vous l'avez dit tout à l'heure, Allah subhanahu wa ta'ala, aujourd'hui, a vu que, disons, c'est même pas qu'il a vu, c'était un plan d'Allah subhanahu wa ta'ala, que l'être humain évolue. L'être humain d'hier n'est pas l'être humain d'aujourd'hui. Aujourd'hui, nous avons l'aptitude de réfléchir, de connaître et d'apprendre, de reconnaître le droit chemin du mauvais. Et cela doit attirer notre attention à voir qu'effectivement, nous sommes plus sur le droit chemin. Alors, si cela est ainsi, nous devons retourner vers celui à qui nous allons finalement retourner. Parce que quoi qu'en soit, ta force, quoi qu'en soit ta connaissance, quoi qu'en soit ta position dans ce monde qui n'a pas assez d'importance comme on le prétend, nous allons finir.
1: L'être humain doit aller vers son créateur.
0: Et il fera compte de ce qu'il a pu faire sur cette terre. Et nous devons savoir qu'il y a des prophètes qui sont envoyés. Et dans les émissions qui suivront, Inch'Allah, nous allons venir à cela. Notre peuple aujourd'hui, notre époque, quelle est la solution qu'Allah a accordée pour nous? Quelle est la voie, la porte de sortie qu'Allah nous a réservée? Parce qu'il a promis toujours envoyer des prophètes pour nous avertir, pour nous guider et pour nous rappeler vers le droit chemin. Et si vraiment nous reconnaissons le fait que nous sommes dans ce mauvais chemin, alors nous devons chercher la porte de sortie. Qu'Allah subhanahu wa ta'ala nous assiste et nous guide sur le droit chemin. Merci d'avoir prêté attention aux émissions de la communauté islamique Ahmadiyya et nous vous invitons la semaine prochaine, le jeudi et le vendredi, pour d'autres numéros de nos émissions. Merci encore. de nous avoir prêté attention et à très prochainement. Assalamu alaikum wa rahmatullahi wa barakatuh.
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Déjà activé par ici et nous sommes au troisième jour du septième mois de l'année. À que le temps passe. Mesdames et messieurs, bonjour à toutes et à tous. À présent, passons à la lecture de vos avis et communiqués.

David Akore à la mise en onde au micro, Martin Dossa Godo. Un particulier recherche un chauffeur. Les conditions à remplir sont les suivantes. Avoir un permis de conduire catégorie B. Avoir au moins 5 ans d'expérience dans la conduite. Savoir parler français. Être âgé de 35 à 45 ans. Être une personne responsable et sérieuse. Être disponible immédiatement. Résider dans la zone de Fidrosset, à Kogbato et environ serait un atout. Les personnes intéressées par le présent avis peuvent contacter le numéro suivant. Le plus 229. 01 60 18 96 96. Le plus 229 01 60 18 96 96. Notez bien, les personnes ne résidant pas dans la zone mentionnée ci-dessus sont priées de ne pas soumettre leur candidature au présent avis.

Un tour au ministère de la Défense nationale. Le chef d'état-major de la garde nationale communique. Sous le haut parrainage du ministre délégué auprès du président de la République, chargé de la Défense nationale, sous la direction effective du chef d'état-major général, dans le cadre de la 5e édition de la journée du soldat, la garde nationale organise la 2e édition de la journée porte ouverte de la caserne de Dessart le samedi 4 juillet 2006 de 9h à 16h. Activités prévues au programme. Visite de la caserne. Présentation des infrastructures créées de la caserne. Essai sur le simulateur de tir. Visite des ateliers de maintenance. Baptême sur les vecteurs majeurs de la garde nationale. Présentation de certains matériels de guerre. Découverte des blocs administratifs et logements. La participation à cette journée est entièrement gratuite. Toutefois, l'inscription est obligatoire et doit être effectuée au plus tard jeudi 2 juillet 2006 à 17h. Le transport est assuré pour les 200 premiers inscrits de Cotonou à Dessart. Pour tout renseignement et inscription, veuillez contacter les numéros suivants par WhatsApp ou par appel direct. Le plus 229 01 68 08 80 39 ou le 01 43 23 72. Le plus 229 01 68 08 80 39 ou le 01 43 23 72.

la Chambre des métiers de l'artisanat communique. Dans le cadre de la célébration de la journée de l'artisan béninois, Jab Edition 2006, placé sous le thème « Artisan béninois, engagé et compétitif », la Chambre des métiers de l'artisanat du Bénin, CMA Bénin, lance un appel à candidature pour l'attribution de distinctions honorifiques à des artisans et acteurs du secteur artisanal et un jeu concours de type « quiz ouvert à tous les artisans ». Trois prix seront décernés dans le cadre des distinctions. Le prix de l'engagement à l'organisation et la structuration du secteur artisanal. Le prix de l'artisan méritant en situation de handicap. Le prix de l'innovation. Peuvent faire acte de candidature les artisans qui répondent notamment aux critères suivants. Être artisan d'une nationalité béninoise ou ressortissant d'un État membre de l'UEMOA, exerçant légalement une activité artisanale sur le territoire béninois. Avoir au moins 18 ans à la date de lancement de l'appel à candidature. Faire preuve d'intégrité, de leadership et d'engagement reconnu par les acteurs du secteur. Ne pas être un élu consulaire de la Chambre des métiers de l'artisanat du Bénin. Ne pas faire l'objet de sanctions administratives ou judiciaires. Fournir un dossier de candidature complet dans les délais fixés. Accepter les règles de l'appel à candidature et les décisions du jury. Les candidatures sont reçues en ligne sur le site www.cmabenin.bj du jeudi 25 juin au dimanche 5 juillet 2006. Les candidats peuvent également y consulter la liste des pièces justificatives requises pour la constitution de leur dossier. Par ailleurs, courant la même période sur le site www.cmabenin.bj, les participants au CUS auront l'opportunité de tester leurs connaissances sur l'artisanat béninois et de remporter des lots en nature. La CMA Bénin invite tous les artisans à participer massivement à ces initiatives de promotion et de valorisation de l'artisanat béninois. Contact presse. Ducresse Débadé au plus 229 01 69 68 26 68. David Kaba au plus 229 01 97 42 03 14. Ducresse Débadé au plus 229 01 69 68 26 68. David Kaba au plus 229 01 97 42 03 14.

une structure de sécurité privée de la place recrute de toute urgence des hommes et femmes agents de sécurité à Aboumé, à Fidjossé, à Gbegamin, Étoile Rouge et Katéjac. Conditions à remplir, savoir lire et écrire ou avoir le niveau BPC serait un atout. Taille minima souhaitée, 1m65. Détenu 4 CIP et un casier judiciaire à jour. Pour toute information, appelez le plus 229 01 96 62 60 90 ou par WhatsApp au plus 229 01 40 40 02 40. Le plus 229 01 96 62 60 90 ou par WhatsApp au plus 229 01 40 40 02 40.

communiqué de la Direction générale de la police républicaine. Dans le cadre des préparatifs de la célébration du 66e anniversaire de l'indépendance du Bénin, la circulation sera temporairement réaménagée sur le boulevard de la Marina, au niveau de l'esplanade de l'Amazon du 1er juillet au 2 août 2006, en raison de l'installation des tribunes, des exercices de cohésion et du défilé militaire. À cet effet, les usagers venant du nouveau hôtel emprunteront la rue de l'hôtel Golden Tulip, première rue à gauche, la voie située derrière l'Amazon, puis rejoindront le boulevard par la fruitelle longeant la clôture du port autonome de Cotonou. Les usagers venant du port autonome de Cotonou emprunteront par la gauche la bretelle située à proximité de l'esplanade de l'Amazon, la voie derrière l'Amazon, puis rejoindront le boulevard par la rue de l'hôtel Golden Tulip. La direction générale de la police républicaine invite tous les usagers à respecter la signalisation temporaire ainsi que les consignes des fonctionnaires de police déployés sur les lieux. Par la même occasion, elle présente ses excuses pour les désagréments que cette mesure pourrait occasionner. Ce communiqué est signé par l'inspecteur général de police de 12e classe, Kokou Brice Alowanou.

structure de leur place en recherche dans le cadre de l'élargissement de ces activités, une secrétaire comptable, des contrôleurs, des superviseurs, des ramasseurs des produits événementiels. Conditions à remplir, être de bonne moralité, avoir l'esprit d'équipe, être capable de travailler sous pression, avoir 2 ans d'expérience minimum dans le domaine, être libre de tout engagement, habiter Cotonou, Abomey-Calabi et ses environs, être immédiatement disponible, avoir un moyen de déplacement serait un atout. Pour tout renseignement complémentaire, appelez-nous directement au plus 229 01 66 69 36 95 ou le 01 66 26 62 67. Appel WhatsApp et message. Pour appel direct, le plus 229 01 66 69 36 95.

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particulier recherche un chauffeur. Les conditions à remplir sont les suivantes. Avoir un permis de conduire catégorie B. Avoir au moins 5 ans d'expérience dans la conduite. Savoir parler français. Être âgé de 35 à 45 ans. Être une personne responsable et sérieuse. Être disponible immédiatement. Résider dans la zone de Figuerousset, à Kogbato et environ serait un atout. Les personnes intéressées par le présent avis peuvent contacter le numéro suivant. Le plus 229 01 60 18 96 96. Le plus 229 01 60 18 96 96. Notez bien, les personnes ne résidant pas dans la zone mentionnée ci-dessus sont priées de ne pas soumettre leur candidature au présent avis.

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À cet effet, les usagers venant du nouveau hôtel emprunteront la rue de l'hôtel Golden Tulip, la première rue à gauche, la voie située derrière l'Amazon, puis rejoindront le boulevard par la bretelle longeant la clôture du port autonome de Cotonou. Les usagers venant du port autonome de Cotonou emprunteront par la gauche la bretelle située à proximité de l'esplanade de l'Amazon, la voie derrière l'Amazon, puis rejoindront le boulevard par la rue de l'hôtel Golden Tulip. La Direction générale de la police républicaine invite tous les usagers à respecter la signalisation temporaire ainsi que les consignes des fonctionnaires de police déployés sur les lieux. Par la même occasion, elle présente ses excuses pour les désagréments que ces mesures pourraient occasionner. Ce communiqué est signé par l'inspecteur général de police de 12e classe, Kokou Brice Alowanu.

un tour à la Chambre des métiers de l'artisanat. Dans le cadre de la célébration de la journée de l'artisan béninois, JAB édition 2006, placée sous le thème « Artisan béninois, engagé et compétitif », la Chambre des métiers de l'artisanat du Bénin, CFM Bénin, lance un appel à candidature pour l'attribution de distinctions honorifiques à des artisans et acteurs du secteur artisanal et un jeu concours de type quiz ouvert à tous les artisans. Trois prix seront décernés dans le cadre des distinctions. Le prix de l'engagement à l'organisation et à la structuration du secteur artisanal. Le prix de l'artisan méritant en situation de handicap. Le prix de l'innovation. Peu fait acte de candidature, les artisans qui répondent notamment aux critères suivants. Être artisan de nationalité béninoise ou ressortissant d'un État membre de l'UEMOA exerçant légalement une activité artisanale sur le territoire béninois. Avoir au moins 18 ans à la date de lancement de l'appel à candidature. Faire preuve d'intégrité, de leadership et d'engagement reconnu par les acteurs du secteur. Ne pas être un élu consulaire de la Chambre des métiers de l'artisanat du Bénin. Ne pas faire l'objet de sanctions administratives ou judiciaires. Fournir un dossier de candidature complet dans les délais fixés. Accepter les règles de l'appel à candidature et les décisions du jury. Les candidatures sont reçues en ligne sur le site www.cmabénin.bj du jeudi 25 juin au dimanche 5 juillet 2006. Les candidats peuvent également y consulter la liste des pièces justificatives requises pour la constitution de leur dossier. Par ailleurs, courant la même période sur le site www.cmabénin.bj, les participants au quiz auront l'opportunité de tester leurs connaissances sur l'artisanat béninois et de remporter des lots en nature. La CMA Bénin invite tous les artisans à participer massivement à ces initiatives de promotion et de valorisation de l'artisanat béninois. Contact presse, Lucrèce Débadé, au plus 229 01 69 68 26 68. David Kaba, au plus 229 01 97 42 03 14.

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la famille de Rego, la famille Otto Adams d'Allemagne, la collectivité Zissoubode de Ouida à Gonsa, les oncles et tantes de la défunte, leurs épouses, époux, leurs enfants, petits-enfants et arrière-petits-enfants, les frères et sœurs de la défunte, leurs épouses, époux, enfants et petits-enfants, les enfants de la défunte, les enfants de feu Torrent Guy Yves Claude, Wilson Eloge Romain, son épouse et leurs enfants, Goujogi Modeste, son épouse et leurs enfants, Côte Hermans, son époux et leurs enfants. Les familles parentaliers et amis ont la profonde douleur d'annoncer le retour dans la félicité céleste de leurs filles, grandes sœurs, cousines, épouses, tantes, mères, grand-mères et aïeules, Rita Dorego, dite Dadaye, pieusement endormie dans les bras du Seigneur le 7 juin 2006 à l'hôpital de zone de Ouida, dans sa 94e année. Programme de Zosek, jeudi 9 juillet 2026, 20h, veille de prière à la maison familiale de Rego à Ouida, quartier Zoumaï. Vendredi 10 juillet 2026, 20h, grande veillée à la basilique Notre-Dame de l'Immaculée Conception de Ouida. Samedi 11 juillet 2026, 7h30, retrait du corps à la mort de l'hôpital de zone de Ouida. 9h, levée du corps après recueillement et hommage rendu à l'illustre disparu en la dite maison familiale. 10h, messe corps présent et d'enterrement en la dite église, suivi de l'inhumation au cimetière municipal Vasejo de Ouida. Pour les nombreuses marques de compassion, de sympathie, d'affection et votre communion priante, les familles éplorées, les enfants et petits-enfants vous expriment leur cordiale reconnaissance. Ils prient le Seigneur de vous le rendre en abondance grâce et en bénédiction. Une heure de prière pour le repos de son âme. Les familles d'Ossou, alliés et amis, ainsi que la direction générale et tout le personnel de la CNSR, Centre national de sécurité routière, ont la profonde douleur de vous annoncer le rappel à Dieu de leurs regrettés fils, frères, pères, collègues et amis. Monsieur Joseph d'Ossou, agent en service à la CNSR, envolé vers le Père le 21 juin 2006 au Sénatsu Koutoukoumanga de Cotonou, à l'âge de 45 ans. Programme des obsèques, vendredi 3 juillet 2006. 19h, veille de prière et de louange au domicile du défunt 6 Agro à Djagou. Samedi 4 juillet 2006, 8h, veille du corps au Sénatsu de Cotonou. 9h, messe corps présent au domicile du défunt Agro à Djagou. 11h, inhumation de la plus stricte intimité familiale au domicile du défunt Agro à Djagou. Puisse le Seigneur l'accueillir dans son royaume céleste et lui accorder le repos éternel. Cher Joseph, que la terre te soit légère, tu seras jamais dans nos cœurs. Priez pour le repos de son âme.

0: 12h54, mesdames et messieurs, et ce soir tout pour vous aviez communiqué. Merci de nous avoir suivis. À ma suite, le journal parlé en langue française.
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5: Il est 13h.
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7: Très heureuse de vous retrouver ce vendredi 3 juillet 2026 pour les informations de la mi-journée, dont voici les titres. BEPC 2026 au Bénin, les résultats sont enfin disponibles. 64,14%, c'est le taux d'admissibilité au plan national. Fini les disparités de prix d'un tribunal à un autre. Désormais, les coûts des actes juridiques seront harmonisés sur toute l'étendue du territoire national. L'annonce a été faite en Conseil des ministres de ce mercredi. Que prévoit l'Institut français du Bénin pour les amoureux de la culture tout ce mois de juillet? En tout cas, vous le saurez dans cette édition. Il a rencontré ce matin les professionnels des médias. En fin d'édition, nous aurons la une de l'hebdomadaire catholique, la Croix du Bénin et le sport. En voilà pour les titres. À présent, le développement. Je co-présente ce journal avec Stéphanie Razoumé. Stéphanie, bonjour.
8: Bonjour, Ponelia Tchaboso.
7: Nous démarrons ce 13 heures par l'éducation.
8: Bien sûr, Ponelia Tchaboso, les candidats au brevet d'études du premier cycle, session de juin 2026, sont désormais fixés sur leur sort. Selon les chiffres proclamés par le directeur des examens et concours, le taux de réussite au plan national est de 64,14%. Les candidats déclarés admissibles pour cet examen devront désormais prendre part pour les épreuves d'éducation physique et sportive prévues pour les 6 et 7 juillet 2026 à partir de 7 heures dans les différents centres retenus. Les parents et les candidats ont la possibilité d'aller sur le site iresultats.bj pour consulter les résultats.
7: L'espoir renaît dans le rang des détenus de la prison civile d'Abomey. Le temps passé en détention ne sera pas vain. Ils ont passé l'examen du certificat de qualification au métier et ont reçu leur diplôme pour leur réinsertion socio-professionnelle. Écoutons le porte-parole des récipiendaires.
9: Aujourd'hui, nous recevons bien plus qu'un diplôme. Nous recevons une compétence, une confiance retrouvée et une nouvelle perspective. Derrière chaque certificat se cachent des heures d'apprentissage, de discipline, d'effort et de persévérance. La prison, c'est un lieu de privation de liberté. Mais grâce à la formation professionnelle, elle devient aussi un espace de reconstruction. Le métier que nous avons appris, c'est un véritable outil d'autonomisation. Nous permettra demain de gagner dignement notre vie, de soutenir nos familles et de contribuer utilement au développement de notre communauté.
7: La prison ne saurait être une fin en soi et après la prison, la vie devra suivre son cours. Mais comment remonter cette pente? L'agence pénitentiaire du Bénin y a pensé. Son directeur général, M. François Rompé.
10: Formé, qualifié. Accompagner. Telles sont les exigences que nous nous sommes assignées. Dans la certitude qu'une administration pénitentiaire véritablement au service de la sécurité publique est aussi celle qui prépare activement le retour à la liberté. Les résultats obtenus au terme de cette session honorent cet engagement et en attestent l'efficacité. Sur 173 candidats présentés, 171 ont été déclarés admis, soit un taux de réussite de 98,84%. Ces chiffres ne sont pas de simples statistiques. Ils traduisent une détermination, un labeur et une espérance. Ils consacrent la volonté résolue des bénéficiaires de se reconstruire et de retourner la page de passé désormais derrière eux.
7: Le retour à la liberté et la réinsertion socio-professionnelle sont garantis pour ces détenus qui ont obtenu leur certificat de qualification au métier. Ce diplôme constitue une clé pour se reconstruire, à en croire M. Innocent Branco, représentant du président de la Chambre des métiers de l'artisanat.
0: Le certificat de qualification au métier que vous recevez aujourd'hui est la preuve que la détention n'est pas une fin. Vous avez choisi de transformer ce temps en opportunité. Vous avez appris un métier. Vous avez tenu malgré les difficultés. Vous avez cru en vous. Et pour retrouver votre place, et pour cela, je vous dis respect. Ce diplôme CQM, c'est une clé. Une clé pour reconstruire, pour retrouver votre place dans la société, pour souvenir aux besoins de vos familles, pour dire demain, je suis maçon, je suis coiffeur, je suis électricien, je suis menuisier. Un métier, c'est une identité qu'on ne vous enlèvera plus.
7: Était présent à cette cérémonie de remise des attestations de CQM aux détenus de la prison civile d'Abomé, le représentant du préfet du Zou et le directeur de la prison d'Abomé.
8: Ponelia Tchabosou, le gouvernement adopte la politique nationale de lutte contre la traite des personnes au Bénin pour la période 2027-2036 et sa stratégie nationale de lutte contre la traite des personnes 2027-2031. La nouvelle a été annoncée à l'issue du Conseil des ministres de ce mercredi. Cette politique vise le renforcement des outils et mécanismes de prévention et le renforcement de l'arsenal juridique et institutionnel de lutte contre la traite des personnes. Wilfried Léon Mbédi, ministre porte-parole du gouvernement.
11: Au soutien des différents textes de loi qui répriment cette pratique, ces deux documents majeurs participent de la nécessité de doter le Bénin d'un cadre de référence clair et cohérent pour structurer ses efforts en matière de lutte contre la traite des personnes, assurer la protection des victimes et renforcer les actions préventives et répressives contre ces crimes. Ils permettent de prendre en compte les défis multidimensionnels qui compromettent l'efficacité des interventions et la pérennité des résultats obtenus. La politique proprement dite est portée par la vision que, citation, à l'horizon 2036, le Bénin est un pays où toutes les formes de traite des personnes sont maîtrisées et les droits fondamentaux de la personne humaine respectés. Fin de citation. Ces orientations stratégiques portent sur le renforcement des outils et mécanismes de prévention et de prise en charge des victimes, le renforcement de l'arsenal juridique et institutionnel de lutte contre la traite des personnes et la consolidation de la gouvernance et la dynamisation du partenariat.
8: Autre sujet abordé en Conseil des ministres, l'harmonisation des coûts des actes judiciaires, sur toute l'étendue du territoire national. Dans ce cadre, le gouvernement institue le règlement électronique pour ces mêmes actes.
11: Un décret de 2012 institue l'uniformisation des coûts et définit les tarifs applicables à l'ensemble des actes judiciaires ainsi que ceux délivrés par le ministère de la Justice. Nonobstant l'existence de ce décret, il est observé que les coûts effectivement appliqués varient d'une juridiction à une autre pour certains actes pourtant identiques. Par ailleurs, le dispositif de gestion des recettes actuellement en place favorise l'apparition récurrente d'irrégularités, notamment des écarts de caisse, des insuffisances dans la tenue des registres réglementaires ainsi que des cas de détournement de deniers publics. Pour y remédier, le Conseil a instruit le ministre de la Justice et de la Législation à l'effet d'assurer l'harmonisation des coûts des actes, puis a institué le paiement électronique comme mode de règlement exclusif des 10 actes, lesquels ont également fait l'objet d'une digitalisation.
8: Par ailleurs, l'exécutif ordonne le retrait des pesticides non autorisés à l'emploi au Bénin. Parmi eux figure le sniper, un produit dangereux à en croire le ministre porte-parole du gouvernement, Wilfried Léandre Mbédi.
11: Au terme de la réglementation relative aux matières actives interdites d'utilisation en agriculture, aucun pesticide ne peut être mis en circulation sur le territoire national s'il ne bénéficie d'une homologation conformément aux dispositions des tests en vigueur. Cependant, il est observé que des pesticides non autorisés sont mis en vente sur le territoire national par certains commerçants au mépris de la santé des populations. C'est le cas du produit dit Sniper, qui contient du dichlorbose, une molécule classée par l'Organisation mondiale de la santé dans la catégorie toxicité aiguë, très dangereux, mais qui est commercialisé dans l'informel et utilisé pour lutter contre les insectes volants et

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1: Cette décision vient en réponse aux doléances de ces usagers des nouveaux marchés urbains et régionaux et à double objectif, soutenir le pouvoir d'achat et les fonds de roulement des femmes d'une part et optimiser le taux de recouvrement de l'ANAGEM d'autre part en rendant les droits de place plus accessibles. Madame Alimatou Shadia Assouma, ministre du Commerce intérieur et de la formation de l'économie.
2: Donc, c'est un sujet qui tient à cœur au président de la République et on a essayé donc de trouver les voies et moyens de pouvoir accompagner encore plus les femmes. Le président donc a pris la décision aujourd'hui en conseil des ministres de trouver donc des leviers pour baisser les redevances. Donc, les travaux ont été faits avec la direction générale de l'ANAGEM, donc l'Agence nationale de gestion des marchés, qui connaît très bien donc l'exploitation, les coûts d'exploitation, qui nous ont permis d'arriver à des baisses significatives allant de 15 à 30% pour le plus grand nombre. Donc aujourd'hui, le plus grand nombre des femmes installées dans les marchés bénéficieront d'un abattement de 30%. Un exemple, par exemple, pour le centre des marchés urbains, on passera de 18 000 francs le mois à 12 000 francs le mois, soit un tiers de baisse. C'est au-delà de leurs espérances parce qu'elles ont rencontré le président de la République plusieurs fois déjà lors de la campagne électorale. Donc, il leur avait promis de regarder ce sujet de très près. Elles ont été assez contentes de voir que le président de la République tient déjà ses engagements. Tous les marchés sont concernés, y compris les marchés dont les redevances ont été annoncées, qui n'ont pas encore été ouverts. Il s'agit de Topa Daro et de Topa Yoyo. Donc, tous les marchés sur l'étendue du territoire bénéficient donc de cette baisse de redevances parce que c'est un engagement que le
1: La mesure est d'application immédiate et concerne l'ensemble des marchés urbains et régionaux sur toute l'étendue du territoire national. Une décision bien appréciée par M. Henri Huito, boucher et responsable du marché Ganri.
3: Ils ont baissé le prix du marché, la redevance. Avant là, on payait 18 000 francs pour les bonnes dames. Mais maintenant, ils ont diminué. Et à partir d'aujourd'hui, maintenant, on va commencer par payer 12 000. OK, nous les bouchers, parce que moi, je suis boucher dans le marché. Donc, on payait 21 000. Mais ils disaient que la directive va nous annoncer ce qu'on va diminuer. Ce message-là, vraiment, ça nous a émus. On est très contents parce que nous souffrons beaucoup pour payer les 18 000. Donc, on avait baissé le prix maintenant. Vraiment, nous sommes en joie. Ça va nous permettre de vite payer. Le message que la ministre nous a annoncé, ça concerne tous les marchés du Bénin. Ça nous réjouit. Et c'est comme ça, ça va réjouir tous les usagers du marché aussi. Et nous sommes très contents.
1: À l'instant, M. Henri Huito, boucher et responsable du marché Ganri.
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1: 13h14 dans nos locaux, nous parlons à présent culture.
6: Oui, Ponelia Tchabosu, le directeur délégué de l'Institut français du Bénin, présente aux journalistes le programme culturel du mois de juillet 2026. Face aux professionnels des médias ce vendredi, il a rappelé que les rendez-vous culturels et artistiques programmés pour ce mois de juillet n'ont qu'un seul objectif, faire de ce mois de grands moments de créativité, d'échange et d'accès pour tout le public. Monsieur Jérôme Binet, boss.
7: À l'Institut français du Bénin, on aura le 11 juillet un grand bal, une grande soirée à l'occasion de la fête nationale française qui est le 14 juillet. Voilà, donc on avait déjà fait la même chose l'année dernière, ici à l'Institut français, une soirée festive avec un groupe, un magnifique groupe qui s'appelle béninois, qui s'appelle Groove Sanders, et on aura aussi deux DJ béninois, Haïfa et Seb, pour cette soirée festive et dansante. À partir du 10 juillet, il y aura le démarrage du festival d'Alache, donc festival d'Alache Campé, 11e édition, pour valoriser les musiques urbaines et le rap en particulier, avec toute une série de programmations, à la fois des tables, des workshops sur l'intelligence artificielle et la musique, des expositions.

0: autour de l'histoire du hip-hop ici au Bénin, défilé de mode, il y aura également des scènes ouvertes, il y aura la projection d'un film documentaire le vendredi 17 sur l'histoire du hip-hop au Bénin.
1: Le directeur de l'Institut français du Bénin a insisté au cours de la conférence sur les conditions d'adhésion pour avoir accès à l'Institut afin de pouvoir suivre ses différents programmes. Écoutons à nouveau M. Jérôme Binet-Boss.
0: En entrée libre et gratuite à l'Institut français. Et puis, vous pouvez retrouver également nos séances de cinéma tous les mardis soirs, le Ciné-Club, Ciné-Bénin. Et puis Cinémôme pour les enfants aussi. Pendant tout ce mois de juillet, on aura beaucoup d'activités pour les enfants qu'on propose à la journée ou sur différentes séquences. Donc on a un programme dédié pour les enfants pour les activités de ce mois de juillet. Et puis pour finir, nos rendez-vous Mikwabo tous les jeudis soirs avec des DJ et des créateurs béninois. Donc tous les jeudis soirs de 18h à 21h, ce sont nos afterworks.
1: Le programme artistique et culturel de l'Institut français du Bénin prend effet à partir du 10 juillet 2026.
2: Stéphanie Razoumen place maintenant à la une de l'hebdomadaire catholique La Croix du Bénin. C'est une présentation de son secrétaire de rédaction, Florent Roussinon.
3: La Croix du Bénin de ce vendredi 3 juillet 2026 reste dans l'actualité relative à la baisse des redevances dans le marché moderne. À l'exception du nouveau marché de Gros d'Akasato et celui du stade général Mathieu Kérékou qui ne sont pas encore inaugurés, les vendeuses des nouveaux marchés se plaignent de la mévente de leurs marchandises et d'une affluence négligeable de la clientèle, écrit le journal catholique. La mévente s'avère un sérieux frein, lit-on en manchette. Le dossier comprend le récit de la destin du journal dans les marchés construits à Cotonou, l'extrait du relevé du Conseil des ministres du 1er juillet dernier et les nouveaux tarifs rendus publics. Dans le diocèse de Kandi, l'abbé Aurel Comment Sokouda a reçu l'ordination sacerdotale des mains de Mgr Alain de Rémy, administrateur apostolique du diocèse de Lugano, en Suisse. C'était le 27 juin dernier, en présence de Mgr Cléve Felico, évêque de Kandi. Le reportage est publié à la page 5 de cette livraison. C'est à la même page que la rédaction catholique annonce la clôture du consistoire extraordinaire convoqué par le pape Léon XIV. À la page 10, l'ambassadeur Théodore Loco propose une analyse sur les leçons pour l'Église et le monde. En page politique, le journal catholique se préoccupe de la non-installation des chefs quartiers de village plus de 6 mois après les élections législatives et communales du 11 janvier 2026. Les diverses intrigues politiques internes au sein des partis de la mouvance présidentielle pourraient expliquer cet état de choses, lit-on à la page 3. L'éditorial du père Michael Goumi aborde la révision de la constitution intervenue au Sénégal. Merci pour l'attention, Florent Roussinon. Bon week-end à chacun et à tous.
2: Merci à vous, Florent Roussinon, et à vendredi prochain. Un mot de sport avant de boucler cette édition. Le Portugal obtient son ticket pour les 8e de finale de la Coupe du monde de football. Cristiano Ronaldo et ses coéquipiers sont parvenus à bout des Croates sur un score de 2-1. L'Espagne fait respecter son rang de champion d'Europe en s'imposant 3-0 face à l'Autriche. L'Algérie retourne à la maison en s'inclinant 2-0 face à la Suisse. Ce soir, l'Égypte a rendez-vous avec l'Australie et va tenter d'obtenir un autre ticket pour l'Afrique pour les 8e de finale en dehors du Maroc. Un autre pays africain, le Cap-Vert, va défier les champions du monde en titre, l'Argentine de Lionel Messi, un peu plus tard dans la nuit.
1: Et c'est la fin de ce journal mis en onde par David Arorin, réalisation Romain Choki, coordination éditoriale Franck Agbeino. À très bientôt.
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monde réel a des limites, le monde virtuel est infini, mais à force de vouloir conquérir l'infini, on finit souvent par perdre pied dans le réel. Bonsoir à tous et bienvenue dans Entrons dans la nouvelle dimension. On démarre notre émission avec Lee Bianca de People.

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1: Et là, vous écoutez Rima avec Kelebo, histoire de vous ambiancer avant d'entrer dans la nouvelle dimension. Et oui, le monde est réel, mais le monde a ses limites et le monde est aussi virtuel et infini. Alors, à force de vouloir conquérir l'infini, on finit souvent par perdre pied dans le réel. Je suis avec la belle et charmante Kevin Asogbakpe. Oui, Kevin, je précipite tout aujourd'hui.
2: Bonsoir, Guylaine.
1: Toute belle là, Kevin, tu voilà. Es pétillante.
2: Merci, ma chère. Ma belle co-animatrice Guylaine, ouais. Ma charmante co-animatrice, même au naturel. Je vais très bien, j'espère que toi aussi.
1: Ça va. Alors, ton week-end, comment tu le débutes?
2: Oh. Je suis ici, ça n'a pas encore débuté.
1: Ça n'a pas encore débuté? Non, tu vas débuter ton week-end avec, entrons dans la nouvelle dimension.
2: On peut le dire ici.
1: Alors, vous l'avez entendu, c'est Guylaine et Kevin au micro. Aujourd'hui, on plonge au cœur de notre quotidien, un sujet qui dicte nos ambitions, nos journées et parfois nos frustrations. Alors, les réseaux sociaux alliés ou obstacles à notre réussite, c'est notre thème du jour parce qu'aujourd'hui, on passe des heures à scroller pour chercher l'inspiration, mais on oublie parfois de bosser sur nos propres projets. On applaudit le succès des influenceurs, mais on stagne dans la vraie vie. Alors, la vraie question est simple. Ces plateformes nous propulsent-elles vers le sommet ou sont-elles le plus grand frein à notre épanouissement? On va creuser ça ensemble et tout à l'heure.

0: « Alors ce soir, nous parlons sans masque, pas de langue de bois, pas d'arrangement, juste la vérité et que la vérité. Et avec moi, je l'avais déjà présenté, Kevin, la voix calme, mais avec des questions qui dérangent la personne douce qu'elle est. Kevin, rebonsoir.
1: Rebonsoir Guylaine. Alors déjà, merci pour cette belle ouverture. Et vous, chers auditeurs, bienvenue dans « Entrons dans la nouvelle dimension ».
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Alors ce soir, nous parlons d'opportunités d'affaires, de visibilité, de connexion mondiale, mais aussi de distraction, de baisse de productivité, de jalousie et de dépression numérique. Alors aujourd'hui, on ne va pas rester en surface, on va dire les choses telles qu'elles sont. Alors pour ce débat, nous avons des figures emblématiques quand même, des voix fortes, à commencer par Roulement de tambour.

0: Et pour ce débat, Moslan, la force des réalités, la fée des ondes.
1: Bonsoir Guylaine.
0: Les plus beaux yeux du studio. Ah. Alors Moslan, ça va?
1: Ça va et vous?
0: Prête à en découdre ce soir?
1: Je suis prête, hein, parce que ce sujet me tient à cœur.
0: Oh là là! Alors on le verra tout à l'heure. Wakil, l'esprit critique qui nous rejoindra dans pas longtemps. Uriel, le regard analytique, le maestro du studio. Coucou Uriel. Le Jago du studio.

0: Même, même.
1: Ça, c'est les paroles de Fleschnell. Ce sont les paroles de Fleschnell, ça. Comment vous allez, la nouvelle dimension?
0: Ça va, Uriel. Alors, est-ce que tu es prêt pour ce thème aussi chaotique que
1: Comme
0: fort?
1: d'habitude.
0: Comme d'habitude.
1: Comme d'habitude.
0: Et pour continuer, on est avec Dodi, le pragmatisme au scalpel.
2: Bonsoir, bonsoir, bonsoir tout le
0: Coucou
2: monde.
0: Dodi,
2: Bonsoir
0: comment
2: Annie.
0: tu vas, l'intrépide du studio,
2: Ça va très bien.
0: notre juriste, celui qui nous met sur la bonne voie à tout moment.
2: Merci.
0: Comment vas-tu, Dodi?
2: Ça va très bien de ma côté.
0: Ça va. CEO, c'est CEO, on va dire, non, de Juristol.
2: Voilà.
0: C'est ça, non?
2: Coordinateur.
0: Coordinateur de Juristol. Et pour finir, Fleschnell dans la liste des débatteurs.
3: C'est vrai ça?
0: Fleschnell!
3: Oh bonsoir Guigui.
0: Comment vas-tu Fleschnell?
3: Je
0: La
3: vais
0: panthère
3: très
0: du
3: bien.
0: studio,
3: Oui,
0: toujours
3: toujours,
0: là
3: hein.
0: à mettre le feu dans le studio.
3: Toujours fidèle à ma passion, moi.
0: Comment tu vas Fleschnell? Tu nous as manqué quand même par ici.
3: Oui, je vais très bien. J'espère que vous également.
0: Puisqu'il y a la panthère, puisqu'il y a du feu, le débat, c'est sûr que ça va cartonner ce soir.
3: Soyez sûr de ça.
0: Ou bien, alors notre invité du jour, José Pascal Agbo, qu'on ovationne s'il vous plaît. Juriste en formation, il est passionné d'art oratoire, écrivain, pardon, et chargé de communication junior. Un profil polyvalent, idéal pour analyser comment la jeunesse navigue aujourd'hui entre le droit, les mots et la communication digitale. Bienvenue José Pascal Agbo. Pascal, c'est ça, non?
1: Voilà,
0: Pascal,
1: ça va,
0: c'est là,
1: c'est
0: voilà,
1: bien là.
0: d'accord. José Pascal Agbo, comment vas-tu?
1: Je vais très très bien,
0: Très
1: j'espère
0: bien.
1: que tu vas très bien également et que tous les autres vont bien aussi. C'est un plaisir pour moi d'être ici ce soir avec vous. Je sens que ça va.
0: Ça promet.
1: Ouais,
0: ça
1: va
0: va
1: bien.
0: chauffer.
1: Ah ouais,
0: ça
1: ah
0: va
1: ouais.
3: C'est un vrai plaisir de t'accueillir
0: Bienvenue
3: dans notre studio.
0: à vous tous ici, les Warriors de la Nouvelle Dimension. Je vous prie d'applaudir pour chacun.

0: Et puisque tout le monde est très bien installé par ici, nous allons tout de suite adresser nos remerciements à David Arorien à la technique, coucou David, à Sébastien Yawedeo à la réalisation, à Monsieur Geek Pakpo, directeur général de Radio Topa, au professeur Jules-Émile Abalo et à vous, chers auditeurs fidèles au rendez-vous chaque mardi et vendredi à 17h30 sur la 183 FM.
1: Alors, Kevin, il faut préciser qu'à la production, Sansari, Raïssa et Avouyansou Moslane.

Alors, aujourd'hui, une simple connexion Internet peut ouvrir les portes du monde, créer des carrières et transformer des vies. Mais elle peut aussi nous éloigner de nos objectifs, voler notre temps et nourrir des comparaisons parfois destructrices. Et donc, les réseaux sociaux sont-ils devenus les meilleurs alliés de notre réussite ou au contraire, les plus grands obstacles à notre épanouissement? Et moi, je vous exhorte quand même, chers auditeurs, à réagir en direct pour faire le tour de cette problématique qui concerne bien évidemment toutes les générations. Mais avant, on va écouter mon précieux de soprano.

0: Avec ce bon morceau, Soprano nous rappelle que les téléphones et les réseaux sociaux, aussi utiles soient-ils, peuvent parfois nous éloigner de l'essentiel, nos proches et les moments réels de la vie. Une invitation à trouver le bon équilibre entre connexion virtuelle et connexion humaine. Et après ce moment de réflexion en musique, on entre dans le vif du sujet parce que derrière chaque story réussie, il y a une réalité bien différente, n'est-ce pas, Guylaine?
1: Et c'est ça, Kevin. Maintenant, place au débat. On entre dans la vérité de notre quotidien connecté aujourd'hui. Alors, les débats commencent maintenant. Alors, chers débatteurs, je vous prie d'écouter la mise en contexte du jour parce que
0: le cadre de notre réflexion
1: du jour. Alors, aujourd'hui, parler de réseaux sociaux, c'est aborder un outil devenu incontournable pour réussir. Qu'on parle d'études, de business ou de carrière, tout semble se passer en ligne. L'image sociale et le personal branding sur Internet ouvrent des portes autrefois fermées. Pourtant, le revers de la morale est brutal. La baisse de l'attention, le besoin compulsif de validation et la comparaison constante sapent l'énergie nécessaire pour bâtir des projets solides à long terme. Alors, chers débatteurs, est-ce la faute des algorithmes conçus pour nous rendre accros ou est-ce nous qui manquons de discipline pour en faire des alliés? Alors Uriel dit non. Pourquoi l'impact des réseaux sociaux est-il devenu si puissant aujourd'hui sur notre trajectoire? Et sommes-nous encore capables de bâtir une réussite réelle au-delà des illusions virtuelles? Pourquoi l'impact des réseaux sociaux est-il devenu si puissant aujourd'hui sur notre trajectoire? Et sommes-nous encore capables de bâtir une réussite réelle au-delà des illusions virtuelles?
2: Pourquoi l'impact des réseaux sociaux est si quoi, tu dis?
3: Puissant.
2: Déjà aujourd'hui, les réseaux sociaux, comme tu l'as dit, dans notre mise en situation, les réseaux sociaux sont devenus incontournables. Tu verras, il n'y a pas d'âge aujourd'hui. Même un enfant scroll sur TikTok. Et le quotidien aujourd'hui, ce sont les réseaux sociaux. Ce qui fait que ça nous impacte, qu'on veuille ou non. Il n'y a pas ce jour, par exemple, où je ne sais pas qui est ici, par exemple, mais ça qu'on le scroll un tour sur les réseaux sociaux. Sauf quand le téléphone lui-même nous lâche. Sinon, si ce n'est pas ça là, on est tout le temps sur les réseaux sociaux. Ça fait partie aujourd'hui de notre quotidien. Tous les jours, à n'importe quelle heure, quel que soit l'endroit, quel que soit ce qu'on fait, on est déçu. Et avant, on passait plus de temps, non, à causer tout ça avec les parents, entre amis. Aujourd'hui, c'est plus le cas. Ce qui fait que les réseaux sociaux ont un impact pas possible, un impact monstre sur nous. La deuxième question était, est-ce qu'on peut...
1: Sommes-nous encore capables de bâtir une réussite réelle au-delà des illusions virtuelles?
2: Bien sûr. On est toujours capable de bâtir une réelle réussite. Le virtuel, déjà, c'est une illusion, comme tu l'as dit. Et en dehors de ça, il suffit de savoir ce que tu veux, de te fixer d'objectifs. Tu sais que, bon, j'ai telle chose à faire. Les réseaux sociaux ne sont pas mauvais en soi, d'accord? C'est l'utilisation qu'on en fait qui crée de soucis, au fait. Et tu sais que les réseaux sociaux, c'est que illusion. Tu te concentres sur le réel. Et tu bosses, tu taffes. Tu te donnes à fond et tu bâtis ce que tu veux bâtir. Mais si tu veux rester dans ton illusion, c'est que tu as choisi, c'est que tu as voulu. Tu restes dedans et vas-y.
1: Et vas-y, quoi. Alors, Doji, dis-nous.
4: Alors, pour cette question, je dirais que c'est nous-mêmes. C'est l'usage qu'on fait des réseaux sociaux qui nous rendent dépendants de ces réseaux-là. Parce que... Bien vrai, nous sommes à l'ère du numérique et on ne peut rien faire sans s'en passer des réseaux sociaux. Donc, chaque personne doit savoir comment planifier, je dirais, sa journée, ses moments pour ne pas trop dépendre des réseaux sociaux. Aujourd'hui, on paie en ligne, on fait beaucoup de choses en ligne. Or, il y a 10 ans ou même 5 ans, Les paiements en ligne ne se faisaient même pas. Avant que tu n'ailles payer au trésor public, tu dois te déplacer de chez toi. Mais maintenant, tu peux rester chez toi. Il y a des annonces, des publicités que nous voyons et même nous commandons et on nous satisfait. Or, il y a des années en arrière, ça ne se faisait pas. Donc, les réseaux sociaux, le digital et autres, ça, c'est venu démocratiser tout ce que nous faisons. Donc, même là où tu es, même celui qui est dans une zone tellement reculée, du nord ou bien du sud, je ne sais pas, peut faire tout ce qu'il veut. Mais c'est l'usage qu'on en fait. Il faut en faire un bon usage, tout simplement.
1: D'accord. Alors, Mosselane.
3: Bonsoir à tous.
0: Rebonsoir, Mosselane.
3: J'espère que vous allez bien. Moi, par rapport à la question, je dirais plutôt que les réseaux sociaux sont nos meilleurs alliés. Pour la plupart des personnes qui savent là où elles veulent aller, qui savent pourquoi elles montent sur cette plateforme, qu'on parle de, je sais pas, de commerce, d'études, bien même de formation, les réseaux sociaux ont un impact dessus. Si on prend le commerce, quand tu es quelqu'un, tu es commerçante par exemple, ou tu veux te lancer dans le commerce, il te suffit d'acheter tes produits, de poser ta caméra, de montrer ce que tu vends, et les réseaux sociaux t'offrent, je dirais, un bureau gratuit pour accueillir ta clientèle. Ça, c'est la première chose. La deuxième chose, pour des personnes qui essayent de se faire former, je parle par exemple de quelqu'un qui veut apprendre à cuisiner un mets précis, peut aller sur YouTube pour voir des recettes et tout et tout. Et bon, je ne vais pas trop développer dessus parce qu'on va aller dedans au fur et à mesure de l'émission et tout. Mais j'aimerais aussi soulever ce point-là. Je ne pense pas que ce soit vraiment... Bon, c'est vrai qu'il y a des métiers qui peuvent se faire ou bien qui peuvent évoluer sans forcément,
0: les réseaux sociaux.
3: Sans forcément avoir l'apport des réseaux sociaux. Uh-huh. Mais il y a d'autres, franchement, je ne sais pas, quelqu'un qui veut être commerçant par exemple, mais quelqu'un qui rêve d'être. Je prends un exemple simple, je ne sais pas si vous avez vu Miss Côte d'Ivoire, celle qui est devenue Miss Kadik, qui est devenue Miss. Elle était déjà passée au concours de Miss il y a quelques années, en 2023. Et elle a échoué. Elle était dauphine. Mais bien avant. Et c'est 4 ans.
5: Toujours participé à ce concours.
3: Et c'est 4 ans, 5 ans plus tard qu'elle est devenue Miss. Et puis il y a quelqu'un qui a fait une publication pour dire que les chances n'étaient pas les mêmes. Parce qu'elle, elle a eu le soutien des personnes qui la suivent sur les réseaux parce qu'ils ont vu sa personnalité et tout. Et c'est vrai que c'est pas seulement grâce aux réseaux sociaux. Parce que pour être Miss, il n'y a pas que les réseaux. Mais les réseaux sociaux ont joué leur rôle quand même dans en partie. Parce qu'il y a aussi cette influenceuse-là, Mabio, qui a aussi une grande communauté, ce qui a fait que Mabio, elle aimait beaucoup Miss Kadik, donc même elle José. A soulevé, José aussi exactement, elle a Didier. Soulevé Miss, donc ce qui fait que voilà, elle est allée un peu plus loin, donc ça les réseaux sociaux ont un impact. C'est vrai qu'il y a certains domaines qui ne nécessitent pas forcément l'apport des réseaux sociaux, mais il y a d'autres franchement qui nécessitent son apport.
1: D'accord. Alors José, notre invité du jour.
6: D'accord, merci beaucoup. Je crois que majoritairement, les autres ont déjà dit ce qu'il faut dire par rapport à ça. Je pense, et je le réitère, que les réseaux sociaux sont les meilleurs alliés aujourd'hui lorsqu'on veut réussir, à condition, comme l'a dit la prédécesseur, qu'on ait un objectif, qu'on sache ce pourquoi on l'utilise, qu'on en maîtrise les règles. Parce que je crois que c'est souvent ce qui nous fait passer à côté de la chose. On ne connaît pas le cadre d'intervention. On ne connaît pas notre potentialité que nous avons sur les réseaux. On s'y embrasse. Et tout à l'heure, j'ai entendu quelqu'un dire que c'est une illusion. Moi, je ne crois pas. C'est une illusion parce que certains veulent en faire une illusion. Tant que nous voulons refléter de la réalité sur les réseaux, nous sommes capables de le faire. Nous connaissons beaucoup de personnes qui ne font que partager ce qu'ils font, mais pas ce qu'il veut que les autres sachent. Et s'il ne veut pas que les autres sachent, il ne révèle pas, point. Maintenant, s'il veut révéler quelque chose, c'est vraiment ce qu'ils font, mais pas des illusions. C'est vrai qu'aujourd'hui, les gens ont compris qu'à notre siècle, l'attention est une monnaie. Je crois que même derrière le mécanisme réseau, c'est ce qui fonctionne. On a compris que l'attention est une monnaie et on a calibré les choses en sorte de pouvoir rentabiliser derrière ça. Et c'est pour profiter de cette chaîne que les gens, bon voilà, se lancent dans les illusions, utilisent le virtuel pour porter leurs illusions, histoire de rentabiliser derrière. Toutefois, on en revient, les réseaux restent toujours nos meilleurs alliés pour réussir.
1: Et justement, puisqu'on a des mises en situation, Moslane, moi j'en ai une. Alors, Moslane remarque qu'un étudiant passe ses nuits à concevoir des visuels magnifiques pour sa page LinkedIn afin de paraître expert, mais qu'il échoue lamentablement à ses examens écrits par manque de révision approfondie. Alors, Moslane, dis-nous, peut-on considérer que le fait de paraître compétent sur les réseaux remplace l'effort réel d'apprendre aujourd'hui?
3: Je dirais que non. Paraître compétent sur les réseaux sociaux ne peut pas remplacer notre effort réel. Je m'explique. L'invité l'a déjà dit tout de suite. Les réseaux sociaux, c'est vrai que ce sont les personnes qui veulent, qui font croire que c'est de l'illusion. C'est comme une bulle d'illusion. Donc si tu veux faire croire aux autres que tu es compétent, tu le seras, mais pas sur ta copie, pas dans la vraie vie. Le quotidien, c'est autre chose. Donc je pense que quelqu'un qui fait croire aux autres sur les réseaux sociaux qu'il est compétent, ça n'a rien à voir avec quelqu'un qui est compétent dans la vraie vie, dans son quotidien, quoi. C'est tout.
1: Merci, Moslane. Alors, Wakil
0: ou Dodi? On attaque tout de suite Dodi. Dodi, ah oui. J'ai une mise en situation pour toi également.
4: Je t'écoute.
0: Alors, Dodi constate qu'une jeune entrepreneur locale a investi tout son capital dans l'esthétique de son compte Instagram, c'est-à-dire photo professionnelle, influenceur, mais que la qualité de ses produits est médiocre, et ce qui fait couler sa boîte au bout de 3 mois. Alors, les réseaux sociaux détruisent-ils le mérite ou révèlent-ils la superficialité de notre économie moderne, à ton avis?
4: Je dirais que les réseaux sociaux révèlent la superficialité. Parce que sur les réseaux, on montre. Sur les réseaux, c'est ce qu'on te montre que tu, je dirais, achètes. Comme les réseaux sociaux, nous qui regardons, nous qui suivons différents influenceurs sur les réseaux sociaux, c'est ce qu'ils nous miroitent, nous considérons. C'est la vie qu'ils nous donnent, qu'on conçoit. Vous voyez, donc, tout est superficiel sur les réseaux sociaux. On croit ce qu'on voit. Donc, les produits de cet artisan ou de ce vendeur, si ces produits sont de mauvaise qualité, on ne peut pas savoir sans qu'on est venu à payer. Et quand moi, je suis un client, je viens, j'ai vu ta publicité sur les réseaux sociaux, je viens payer une fois, deux fois, je vois que ton produit n'est pas de bonne qualité. Ah. Alors, la vraie publicité va commencer par là, de bouche à oreille. Je dirais que, ouais, l'influenceur, si ses produits ne sont pas de bonne qualité, sont des produits de mauvaise qualité. Et là, il verra son marché s'écrouler. Et ce n'est pas la faute aux réseaux sociaux, c'est la faute à lui-même. Et je l'ai dit à l'entame que tout ce que nous faisons, les réseaux sociaux, ça dépend de nous-mêmes. Et si tu veux que tes activités prospèrent via les réseaux sociaux, il faut présenter de bonnes choses. En présentant de bonnes choses, parce qu'en présentant, c'est d'avoir une publicité digitale. En présentant de bonnes choses, ceux qui viendront s'en acquérir te feront la bonne publicité, la plus grande publicité. La plus grande publicité, c'est la publicité qui se fait de bouche à oreille.
0: Oui.
4: Voilà, donc... Tout dépend de ce que nous faisons et de la qualité de ce que nous présentons. Si c'est de bonne qualité, alors ça peut marcher. Mais si c'est de mauvaise qualité, personne ne peut accepter d'utiliser ce qui est de mauvaise qualité ou bien qualifier de ce qui est de mauvaise qualité. Donc c'est un peu ça. Tout dépend de la manière dont nous gérons les réseaux sociaux et de l'objet que nous brandissons.
0: D'accord.
1: Alors, j'aimerais notifier que Déo Lazare nous a envoyé 43 roses.
4: Oh, c'est très merci, gentil. Merci.
5: Thank you.
1: Merci, Déo Lazare. Alors, Fleschnell, j'ai une mise en situation également pour toi. Alors, Fleschnell voit son ami ouvrir TikTok juste pour 5 minutes avant de rédiger un rapport important et a réalisé avec effroi que 2 heures se sont écoulées sans qu'il n'ait écrit une seule ligne. Alors, Fleschnell dit non. Une baisse de productivité peut-elle être évitée face à la puissance d'attraction d'un écran? Un ami avec qui tu es, qui se dit en mode je vais passer 5 minutes sur les réseaux, histoire de, je sais pas, me relaxer un peu. Et se voit être en train de passer 2 heures de temps après. Vous voyez un peu comment on devient
0: oui,
1: accro
0: je vois.
1: Et la aux réseaux sociaux.
0: La question?
1: Oui. Alors, dis-nous, une baisse de productivité peut-elle être évitée face à la puissance d'attraction d'un écran?
0: Oui, ça peut arriver, hein, parce que tous autant que nous sommes ici, je pense que ça nous arrive très souvent. Même aujourd'hui, ça m'est arrivé. Et c'est de notre quotidien. Tu prends le téléphone, tu dis, bon, aujourd'hui, je suis fatiguée, je vais sur TikTok pour scroller un peu. Je vais regarder 2 à 3 vidéos. Et tu te vois déjà, avant que tu ne t'en rendes compte que tu es en train de scroller sans raison, il est déjà 1h du matin.
1: C'est ça, hein? C'est réel.
0: Oui. Donc, c'est réel. Et ça peut vraiment réduire nos efforts à produire. Bon, ça peut réduire, je dirais, nos performances. Et c'est très souvent le cas. Disons que vous faites une activité qui demande votre disponibilité peut-être à 95%. Vous devriez être disponible, travailler. Si, par exemple, vous êtes un orateur comme notre invité, vous devriez peut-être scroller sur des vidéos d'oratoire, apprendre de nouvelles choses, comment articuler un mot et autres. Mais si vous êtes sur des vidéos de comédie et autres, vous n'allez pas avoir le temps d'aller apprendre ce qu'il faut. Et là, le jour où on va vous prendre à l'improviste pour vous dire, bon, parlez-nous, intervenez, il faut intervenir sur un sujet, là, vous serez incapable. Parce que le temps qu'il fallait prendre pour peaufiner votre savoir, vous avez pris ce temps-là pour pouvoir scroller à ne rien faire.
5: D'accord. Très belle intervention. Mais avant de continuer, je voudrais rappeler aux auditeurs que les numéros fonctionnels pour appel à Radio Tokpa sont le 01 21 31 45 32 ou le 01 21 60 41 22. Je reprends. Le 01 21 31 45 32 ou le 01 21 60 41 22 parce que vos avis comptent aussi, chers auditeurs. Alors, Uriel, j'ai aussi une mise en situation pour toi. J'espère que tu es prêt.
2: Oui, dis-moi tout.
5: Alors, Uriel remarque qu'un jeune diplômé refuse une offre d'emploi stable et formatrice sur le terrain sous prétexte que le poste n'est pas assez stylé ou Instagrammable pour être affiché fièrement auprès de sa communauté. Je reprends ou t'as compris?
2: Oui, j'ai compris.
5: Alors, le respect de soi et de sa carrière est-il devenu une simple question d'apparence sociale en ligne?
2: Est-il devenu une simple question?
5: D'apparence sociale en ligne.
2: Non. Tu peux répondre à la situation?
5: Ok, c'est pour ça justement que je te demandais si t'as compris. Ou si je reprends. Alors, Uriel remarque qu'un jeune diplômé refuse une offre d'emploi stable et formatrice sur le terrain sous prétexte que le poste n'est pas assez stylé ou instagrammable pour être affiché fièrement auprès de sa communauté.
2: D'accord, il ne peut pas afficher, le poste n'est pas assez...
5: C'est
2: pas assez stylé, il ne peut pas bien s'habiller, faire ce qu'il veut.
5: Il ne peut pas mettre un costume.
2: Oui, oui, je suis au boulot, nanani, nanana.
5: Et justement, comme tu aimes te promener en costume, toi, tu vois ça.
1: On ne parle pas du réel, on parle d'un ami, d'un jeune.
2: D'accord. Oui, moi, je ne peux pas quand même refuser un poste qui peut me former pour plaire à une communauté. On a bien dit que c'est un poste qui peut qui me forme moi-même. Et je vais refuser parce que ce n'est pas Instagrammable, ça n'a pas de sens. Ça n'a aucun sens puisque ce n'est pas ma communauté qui me nourrit. Ils sont là juste pour regarder, pour se moquer si c'est mauvais et pour faire semblant d'applaudir si c'est bon. C'est tout. Je ne vais quand même pas parce que là, on parle d'un poste. C'est mon avenir. Ce n'est pas l'Instagram qui est mon avenir. Ce sont que des...

0: Followers.
1: Dire ce que tu penses réellement.
0: Je dis ce que je pense.
1: D'accord.
0: Non, mais moi, je ne m'habille. Attends. Je ne sais pas ce que tu veux insinuer. Je ne sais pas. J'ignore ce que tu veux insinuer.
2: Non, mais est-ce que tu connais Uriel? Dis-nous.
1: Non. Ce n'est pas que je le connais autrement. Non, mais.
0: Non.
1: Je veux qu'il parle sans langue de bois.
0: Je parle sans langue de bois.
1: Réellement ce qu'il pense.
0: Je parle sans langue de bois. Ok,
1: d'accord.
0: Je suis quelqu'un, j'aime bien m'habiller. J'aime être élégant et quand je veux souvent sortir,
1: voilà.
0: Pour ceux qui ont mon WhatsApp, mon Facebook, je filme ce que j'ai porté, je poste. Mais dans ce pays, il fut un temps où j'ai été livreur. J'ai livré des gens, mais ce n'est pas parce que je ne peux pas filmer, genre je vais m'habiller, mais pas en costume ou truc là, que je vais refuser. Ce n'est pas parce que je ne peux pas poster ce que je vais porter là. Ce n'est pas mes followers qui me nourrissent. Hein. Qui me nourrissent, hein, du moins. Non. C'est pas eux. C'est-à-dire, c'est moi. Du moment où le truc, c'est pour mon bien-être et tout, vas-y. Tu l'as dit tout à l'heure, hein, mon cher invité, on montre ce qu'on veut montrer, n'est-ce pas?
3: Justement.
0: Mmh. Donc, je peux aller faire ce que j'ai à faire. Le métier, le truc que j'ai à faire, le poste que j'ai à occuper, j'occupe le poste. Et après, je retourne à mon. Je pense ce qui est Instagrammable. Et j'ai Instagram ou bien.
2: Alors, à José maintenant. José, dis-nous.
3: Ah ouais.
2: Alors, José Pascal remarque qu'un jeune écrivain très talentueux refuse de publier ses textes sur les réseaux sociaux par peur des critiques gratuites et du plagiat. Restant ainsi dans l'ombre pendant qu'un autre, moins doué, mais très actif, enchaîne les ventes grâce à des buzz répétés. Alors, dis-nous José, les réseaux sociaux imposent-ils la loi du plus visible au détriment du plus talentueux? Les réseaux sociaux imposent-ils la loi du plus visible au détriment du plus talentueux?
3: Malheureusement, bien parfois, et très souvent.
0: Très belle réponse.
3: Il arrive que le plus talentueux, parce qu'il est dans la quête de la perfection, la quête de bien faire les choses, je ne vais pas dire perfection, mais tout au moins bien faire les choses dans les règles de l'art, il se retrouve à ne pas en bénéficier. Et bien celui qui n'a pas forcément le même niveau, qui n'a pas les mêmes talents, se retrouve parce qu'il arrive à poster un peu ce qu'il fait, à être propulsé. C'est pourquoi il est quand même conseillé, si j'avais un tel ami, je lui conseillerais quand même de trouver le juste milieu. Il y a peut-être une manière de teaser les choses pour que les gens soient captivés. Parce que je l'ai dit tout à l'heure, hein, à notre siècle, la monnaie, c'est l'attention. Donc, trouver la manière de ne pas dévoiler tout son projet, mais teaser sur le projet pour que les gens se disent « Mais alors là, le gars là... Bon, ça sent. Je ne voudrais pas mettre des noms sur des choses, mais je connais des jeunes écrivains qui réussissent parfaitement ça. Un jeune écrivain qui d'ailleurs a participé à un projet avec moi. Donc le seul projet que j'ai pour le moment. On a été ensemble, on a été 10. Qui a une très belle plume. Et sur les réseaux, quand vous lisez, quand il fait des sorties, il a même des livres, je vais dire, des livres numériques. Non, il est impeccable. Il s'appelle Aldores Rumpati, Fidel Rumpati. Il est incroyable. Je le dis, c'est une plume pas possible. Mais je me dis, si cette personne n'avait pas trouvé la manière, Aldores a commencé sur les réseaux, a écrit des petits tests sur les réseaux, a écrit des tests à des moments sur les réseaux. Et aujourd'hui, il fait des ventes de livres numériques. Donc, au Bénin, pour des personnes qui n'ont pas la culture même du livre papier. Donc, je me dis, c'est parce qu'il a eu le temps de révéler un peu ce talent que les gens disent « Ah, il est capable de faire, je veux maintenant aller lire le livre complet. » Donc moi, je lui conseillerais...
2: Ça donne envie d'aller
1: lire.
3: De ne pas se limiter qu'à sa peur, c'est vrai. Il y aura les critiques.
0: Les critiques sont formateurs,
3: voilà, n'est-ce pas? Voilà, il doit faire avec les critiques, ça arrive. Mais même avec les livres papier, quand ça sort, quand vous allez dans des cafés, ah là là, les cafés littéraires, ça chauffe. Donc, il doit pas, c'est même ce à quoi il doit s'attendre quand il sort un livre. Et ce n'est pas ce qui doit être un blocage, au contraire, un moteur. Parce que, dans une certaine mesure, quand vous laissez aux critiques, vous découvrez davantage la beauté de ce que vous avez fait.
0: Tout
3: et
0: fait.
3: Vous êtes propulsé par l'envie de mieux faire alors. Donc, avec une critique, vous vous retrouvez donc avec deux choses. Vous découvrez au mieux ce que vous-même vous avez eu à faire. Et d'un autre côté, vous voyez une meilleure manière de faire les choses.

0: À cette question, je dirais tout d'abord que la plupart des Béninois, excusez-moi beaucoup,
1: Des
0: n'ont pas.
2: Béninois, hein?
0: Oui,
2: Tu commences à les
1: Des
2: dire. Ouais.
1: Béninois.
0: La plupart de nous qui
1: Oui, de
0: sommes
1: nous.
0: Béninois, nous n'avons pas la culture de la digitalisation et tout. Et étant donné que la cybercriminalité, c'est quelque chose qui se fait en ligne, c'est quelque chose de digital, on assimile tout ce qui vient de la ligne à l'escroquerie. Par exemple, tu vois ton papa ou bien une personne âgée, papa, maman ou bon, oncle, en tout cas, des personnes qui sont déjà dans la quarantaine. Voilà. Tu leur dis que tu fais 20 ans, ils vont dire caillou. Oui, c'est une réalité. C'est une réalité. Tu dis, je fais des business en ligne. Pour eux, automatiquement, c'est que tu fais de l'arnaque. C'est parce qu'ils n'ont pas eu cette culture-là et la digitalisation n'a pas été quelque chose de leur époque. C'est de notre époque. C'est pourquoi ils n'ont pas cette culture-là, afin de comprendre comment les choses se font. Et c'est vraiment la cause. C'est vraiment la cause. Et quand on va peut-être insérer ça, ben, je ne pense pas qu'ils puissent l'assimiler maintenant. Hein, parce qu'ils ont ce côté-là de prendre position. Ils ont cette culture de prendre position. Si ton père ou ta mère ou bien ceux qui sont dans la quarantaine disent que c'est ça, c'est que pour eux c'est la vérité. Ils se disent qu'ils ne se trompent pas. Parce que ça n'a pas été de leur époque, ils n'ont pas vécu dans ça. Pour eux, c'était juste les cabines téléphoniques et autres. Ils n'ont pas connu cette époque que nous vivons maintenant. Ils n'ont pas connu ça. Donc tout ce qui est en ligne, probablement pour eux,
1: C'est
0: c'est
1: louche.
0: l'arnaque. Oui, voilà.
1: Voilà. Oui, Uriel, tu voulais
2: Exactement.
1: dire quelque chose?
3: Moi, au contraire, moi, je dirais qu'ils ont, en tout cas pour ma part, je trouve qu'ils ont assimilé. Je crois qu'ils ont compris. Ils savent ce que c'est, puisqu'ils sont même déçus plus que nous, des fois. Ils savent ce que c'est. Moi, j'ai mes parents, la plupart, ils achètent même aujourd'hui plus en ligne que moi. Tu vois? Maintenant, si c'est dans leur tête comme ça.
1: Voilà, justement, ça, c'était parent.
3: Ah, mais en tout cas, c'est pour ça que je dis pour ma part, quand même, je trouve qu'ils ont quand même bien assimilé. Si c'est dans leur tête, je trouve que c'est parce que. La réalité aujourd'hui, c'est tout autre chose. On remarque
0: Justement.
3: qu'il y a un niveau élevé de je vais dire, comment appeler
0: Tout à
3: ça, la
0: fait.
3: cybercriminalité. Et c'est ça qui leur donne des idées. Sinon, tu sais, s'il n'y avait pas un niveau aussi élevé de cybercriminalité, ils allaient quand même se dire que voilà, c'est ce qu'on fait tout le temps là et tout. Mais c'est parce qu'aujourd'hui, le niveau est tellement élevé qu'ils se disent que bon, voilà, à coup sûr, c'est ça, voilà. En tout cas, pour moi, je trouve qu'ils sont quand même bien assimilés, hein, plus que
1: D'accord.
3: nous-mêmes.
1: Alors, moi,
0: Pas...
1: j'ai une question à José, notre invité du jour.
4: Non,
3: Ok.
4: mais je pense que Doty veut ajouter quelque chose
0: Non,
4: à...
0: j'aimerais dire que, ouais, bon, pour lui, peut-être ses parents ou bien ses proches ont assimilé. Mais dans la plupart des cas, prenons nos mamans de Tokpa, par exemple. Tu leur dis, maman, non, ça, je fais ci, je fais ça, je fais ça en ligne, je vous paye en ligne, je fais ça, vous payez en ligne, tout ça, tout ça. On dit, il y en vient. Voilà. Mais ils n'ont pas compris comment les choses se passent, quoi. Donc, c'est pour ça elles réagissent ainsi.
2: Mais tu trouves
0: Donc,
2: comme si elle comprenait, ça allait changer. Je
0: même
2: trouve
0: si elles comprennent,
2: ça n'a rien
0: elles
2: changé.
0: savent à rien changer.
2: Le
0: Et
2: niveau est
0: même,
2: tellement élevé parce qu'avant c'était à l'extérieur, aujourd'hui on fait ça entre nous. Alors que je pense que même si tu prends, je sais pas, une année pour leur expliquer, même si tu prends tout ton temps pour leur expliquer, je ne pense pas que ça va changer.
0: Ça
2: Le
0: va.
2: niveau est vraiment élevé. Parce que les mamans du marché dont tu parles se sont fait quand même par je vais dire, leur enfant, je dirais, tu vois. Donc, ça ne changera rien, en tout cas pour ma part.
1: D'accord. Alors, moi j'ai une question à José. Alors,
0: Merci.
1: José, dis-nous, un confrère ou un collaborateur qui copie votre concept de communication ou vos tests pour décrocher un contrat sans vous, est-il encore un confrère ou est-ce un opportuniste? Un confrère ou un collaborateur qui copie votre concept de communication ou vos tests pour décrocher un contrat sans vous, est-il encore appelé un confrère ou est-ce un opportuniste?
0: Il n'est ni confrère, il n'est ni opportuniste, c'est un tricheur.
1: Carrément.
4: Carrément.
0: Alors, bon, on contextualise. Si
1: Oui.
0: c'est, il a pris mon concept. Si c'est un concept connu pour moi, à la limite, je pourrais voir ça comme une publicité, hein, et passer dessus. Bon, voilà. Et parce que quand on parle de concept, c'est plus grand. J'ai eu une manière de communiquer, par exemple. Il a vu, ça l'a intéressé. Il a commencé par faire, bon, là, il a pris mon concept. Mais qui copie mes tests? Alors là, c'est parti, c'est profond.
5: Je le
0: Ça, c'est,
5: poursuis.
0: je le poursuis.
5: en tant que bon juif.

0: Je le poursuis. Parce que là, c'est de la triche. C'est pas de l'opportunisme. C'est purement de la triche. Purement de la triche. Purement de la triche. Il a pris un test que moi j'ai écrit. Ça veut dire qu'il a usurpé mon droit. Il a usurpé mon titre. Il s'est fait auteur de ce qu'il n'est pas.
1: Il s'est approprié ton œuvre de l'esprit.
0: Oui, il s'est approprié de mon œuvre d'esprit. C'est vrai que même si moi je ne l'ai pas forcément mis sous. Je n'ai pas fait une procédure pour que ma propriété soit formellement déclarée, oui. Ça reste quand même ma propriété.
1: Bien sûr.
0: De point de vue production. Donc, c'est de la triche. Vraiment de la triche. Et je ne le voyais pas comme un confrère en tout cas.
2: Tout simplement. Alors.
3: Toi, en mode, ça veut dire que tu ne feras jamais ça à quelqu'un quand même.
0: Non, mais quand même pas. Hein. Tout au moins, avant de copier son test, la moindre des choses, elle lui dit, mais frangin, j'ai besoin de ça.
3: Mais tu sais, tu...
0: Voilà, frangin, on se coince à la partie. Comme on a l'habitude de le dire. Hey,
2: frangin, j'ai besoin de ça.
0: Bro, je dois faire ci. Hein. Et je vais dire, ok, bon, je ne te permets pas d'utiliser ça comme ceci. On transforme ci, pour que ça ne soit plus totalement le moi. Parce que le jour où la personne avec qui tu es parti faire cette triche découvre... Qui avait déjà eu peut-être un pareil test il y a 2 mois avant, mais va te dire, mais tu es parti copier l'autre. Même si tu as dit avec moi en aparté, il va te dire, mais tu as
3: oui,
0: copié
3: mais
0: l'autre.
3: Oui, mais tu sais, tu connais les réalités du terrain quand même. Voilà
0: mais
3: la réalité,
0: voilà.
3: C'est autre chose, tu vois.
0: C'est dommage.
3: Vraiment. Ah, j'aurais appelé ça de l'opportunisme, mais bon.
0: D'accord. Bon, c'est de la triche.
2: Alors, moi, j'allais appeler ça être opportuniste, mais il a dit tricheur, d'accord. Donc, moi, je dirais que c'est un tricheur du digital. Alors, dès que la confiance académique ou professionnelle est brisée, pour une histoire de visibilité, la collaboration meurt. Et ça, c'est plus récupérable, en tout cas, là. Surtout en matière, quand on parle de confiance, quand tu brises la confiance, c'est plus récupérable.
3: C'est clair, vraiment.
4: C'est bien ça. Alors, Fleschnell, j'avais une question pour toi. Fleschnell, dis-nous, peut-on vraiment collaborer sur un projet sérieux si l'un est très visible en ligne et l'autre non, sans que l'ego ne s'invite?
2: Tu vois, par exemple, une personne qui est influenceur et l'autre qui n'est pas influenceur. Okay. Est-ce que les deux peuvent vraiment collaborer ensemble sans que la personne qui est vraiment influenceuse...
5: Oui, j'ai bien compris la question. Il peut y avoir de collaboration. Il peut y avoir de collaboration. Mais il faudrait que celui qui n'est pas visible ait de la maturité pour pouvoir accepter que l'autre, l'image de l'autre puisse être mieux valorisée que pour lui. Parce que le public ne connaîtra que celui qui se rend visible. Toi, tu es dans l'ombre, tu peux travailler dans l'ombre. Et il y a des gens qui le font. C'est des gens, ils sont vraiment discrets, ils aiment travailler dans l'ombre et ça ne leur cause pas de problème. Si vous tombez sur une telle personne, je pense que la collaboration peut bel et bien avoir lieu. Mais il faut vraiment de la maturité et de l'humilité chez l'autre qui est visible. Parce que ce n'est pas parce que tu es visible que tu vas piétiner l'autre. Il faut savoir que la matière brute peut-être vient de lui. Et que si tu n'as pas l'humilité, il peut te lâcher à tout moment. Et en ce moment, tu vas sentir le besoin de son absence. Donc, il peut y avoir de collaboration en présence d'humilité et de maturité.
2: D'accord. Merci Fleschnell. Alors Moslan, dis-nous, pourquoi la réussite des autres sur les réseaux nous déprime-t-elle au lieu de nous motiver?
6: Moi, pour commencer, la réussite de personne ne me déprime. Franchement, personne quoi. Déjà parce que je suis quelqu'un de très... C'est vrai que je ne suis pas une personne à 100% confiante parce que je travaille encore sur moi, sur certains aspects. Mais je pense que les personnes qui dépriment à cause de la réussite de quelqu'un d'autre, je pense que c'est beaucoup plus parce que ces personnes-là sont complexées. Et aussi parce qu'elles ne suivent pas le bon contenu. Je pense qu'on a tous le choix de choisir nos personnages virtuels, c'est-à-dire les personnes que nous voulons suivre. Moi, par exemple, quand tu rentres dans mon compte TikTok, c'est vrai qu'il y a des choses drôles de temps en temps, mais il y aura beaucoup plus des filles qui vont parler de girls trip, de confiance en soi, de glow-up, je sais pas, ces genres de choses, de prestance, vous voyez, parce que ce sont des choses qui, moi, m'intéressent.
7: Ah, c'est pas des trucs qui pourraient te faire déprimer.
6: Non, voilà, moi, je me dis, il y a une, je sais pas si vous connaissez Nadiani, certaines fois, dans son contenu, elle parle de ça, et elle dit que, elle a dit quelque chose qui m'a impacté, ne te compare jamais à quelqu'un qui est là, mais compare-toi plutôt à la personne que tu étais avant. Tu peux pas comparer ton chapitre 2 au chapitre 52 de quelqu'un d'autre. Je suis désolée. Donc, ce sont des personnes.
2: Tu ne peux pas comparer
6: ton chapitre, le chapitre 2 de ta vie au chapitre 52 d'une autre personne.
2: Ça c'est carrément un truc là, hein, qu'on appelle ça.
6: Ouais.
2: Les phrases inspirantes là.
5: Oui. Les citations. Créées par Moslan.
2: Pas par Moslan, mais par un personnage.
6: Et ça, c'est les réseaux sociaux. Donc, ça peut dire que les réseaux sociaux ne sont pas que des freins ou bien des choses négatives.
3: C'est toi
6: qui choisis ton contenu. Les réseaux sociaux ne sont qu'un outil. C'est nous, derrière le téléphone, qui décidons de qui nous voulons suivre.
3: Ce qu'on fait de cet outil.
6: Voilà, donc c'est un peu ça.
3: D'accord.
2: Et moi, puisque je me concentre carrément sur notre invité, et moi c'est que à l'invité que je parle de
3: non, mais pas...
2: Alors
3: tu es gâté,
0: là je suis opportuniste.
2: José, ok, là tu es opportuniste, puisque tu es opportuniste que j'aime pas les opportunistes, je vais laisser Kevin te poser la question.
0: Carrément.
5: Alors José, la question pour José, c'est: entre l'abonné qui encense vos textes en commentaire mais ne lit jamais vos livres, et celui qui critique votre style en face pour vous faire progresser, lequel aide à réussir? Je reprends. Entre l'abonné qui encense vos textes en commentaire mais ne lit jamais vos livres, et celui qui critique votre style en face pour vous faire progresser, lequel aide à réussir?
0: Bah je crois, à peine j'ai voulu répondre que Uriel, c'est ça. Uriel a soufflé la réponse, je crois, les deux. Mais, les deux dans une certaine mesure, sauf qu'à un niveau différent.
3: Merci. Mm-hmm.
0: Mais je trouve, et je l'ai dit tout à l'heure en parlant de critique, que celui qui me critique, selon moi, m'apporte beaucoup plus.
3: Toujours.
0: Il m'apporte beaucoup plus, même si le fait de... Parce que moi, je suis quelqu'un, même quand on me critique de manière très violente, et que je réponds de manière aussi très violente, que je rentre chez moi, à la maison, je finis maintenant par analyser tout ce que la personne m'a dit.
3: C'est gentil.
0: Pour voir, mais bien sûr, après l'avoir lynché, hein, après avoir réglé les comptes avec lui, je me replie maintenant pour voir maintenant dans tout ce qu'il a dit.
5: Mm-hmm.
0: Est-ce qu'il n'y a pas
5: une
0: part de vérité que je dois considérer? C'est pourquoi pour moi, une critique, peu importe qu'elle soit acerbe ou non, porte quand même une valeur de changement, de transformation qu'il faut considérer. Parce que si ce que tu as dit a pu toucher cette personne, ça veut dire qu'il y a peut-être d'autres personnes dans sa catégorie. Et que prochainement, en considérant ce fait, tu pourrais amoindrir ou bien revoir les choses. Pas qu'il faut forcément se calibrer aux gens, mais tu vas voir, mais est-ce qu'il n'y a pas une possibilité de mieux faire? Si la possibilité ne respecte pas tes objectifs, alors là, oui, peut-être c'est différent. Mais cette critique peut te permettre en fait de savoir que ouais, il faut revoir un peu les choses. Non, en tout cas, selon moi, hein, donc j'aime les deux, mais je préfère celui qui critique.
5: Ok, d'accord.
2: Alors Kevin, toi, tu répondras quoi?
5: Moi je dirais que le vrai allié protège votre rigueur. Les éloges faciles du net, comme quand on dit quelqu'un qui encense vos tests en commentaire, cache souvent des pièges d'ego,
0: voilà.
5: Alors que la critique réelle construit l'écrivain.
2: Alors Fleischnen, moi j'ai également une petite question pour toi. Dis-nous, pourquoi les gourous de la réussite des réseaux... Pourquoi les gourous de la réussite des réseaux disparaissent-ils souvent quand on leur demande des preuves concrètes? Par exemple, un coach en business qui n'arrive pas à aligner deux principes économiques de base lors d'une vraie interview.
5: Si je comprends... Vous voulez dire quelqu'un qui est déjà très visible en ligne?
2: Qui, dans une certaine catégorie.
5: dans son domaine, il
2: dans
5: est
2: son
5: visible.
2: Domaine invisible, oui. Il parle, il conseille, il est, tout
3: voilà.
2: Ça, tout ça.
3: C'est une mais, référence.
2: Mais non. Voilà, c'est une référence. Mais dans la vraie vie, c'est pas ça.
3: Du
2: quoi,
3: même.
5: Dans la vraie vie, c'est pas ça. Et vous me posez la question de savoir, lorsqu'on lui demande des preuves,
3: pourquoi
5: ce dernier disparaît. Mais c'est ça. Vous voyez, le faux ne peut pas être éternel.
2: Oui. C'est comme on dit, le mensonge
5: finit toujours par être révélé.
2: Donc, prends l'ascenseur,
3: la vérité, prends les escaliers.
5: Voilà. Donc, lorsque vous êtes un coach, selon vous, et vous dites que vous avez le savoir, en ligne derrière votre écran, vous faites celui qui connaît le connaisseur. Le jour où on va vous demander les preuves, présentiellement, si vous êtes incapable de tenir comme vous tenez derrière l'écran, alors vous êtes obligé de disparaître. Parce que, comme je l'ai dit, le faux ne peut pas perdurer dans le temps. Et il vous faut vous effacer. Peut-être aller vous préparer et revenir.
3: Apprendre
5: ou peut-être rester là-bas pour toujours.
2: Voilà. D'accord, merci.
3: C'est réel, hein, c'est
2: alors,
3: réel.
2: Moi, je dirais, parce que la visibilité s'achète ou se simule, mais la culture financière et l'intelligence de terrain demandent des efforts réels. Comme Furiel vient de le dire.
3: Clairement. Tu vas retourner vers ta leçon. Moi, j'ai fait l'expérience.
1: Ah oui.
3: Et, je ne vais pas appeler le nom de quelqu'un quand même, mais voilà, une référence et tout. Et il m'a pris de l'argent, beaucoup d'argent et tout. Ah. Je m'attendais à me faire former, à être voilà et tout. Et c'est Doi. Ah, c'est-à-dire, c'est juste après avoir pris ton argent, même ils disparaissent. Hein. Ah. Et pourtant, ce sont des références. Quand je dis références, je dis souvent, tout le monde le connaît déjà.
8: C'est comme le marabout qui te dit qu'il va te rendre riche alors que
2: lui-même c'est un pauvre. J'ai regardé le film Marabout Chéri.
3: Hein? Marabout Chéri.
8: Marabout quoi?
2: Marabou. Oh là là, c'est très intéressant. Il a son ordinateur et puis c'est lui qui veut réconcilier les couples des gens. Donc, quand la
3: lui a mis la coupe d'abord.
2: Quand la femme vient, lui donne l'argent et lui dit « Ok, mon mari a tel truc. » Il part chez le mari, dire au mari « Fais-y à ta femme, c'est comme ça se passe. » Et la femme, elle rentre à la maison, elle voit que exactement ce qu'elle a demandé au marabout, ça se passe. Donc elle dit « Le marabout là, il est miraculeux. Wow. »
5: Mais il est très intelligent.
3: C'est un fin stratège.
2: Oh là là.
8: Alors, on continue avec la série des questions. Doji à la barre.
2: Doji, pas compris.
3: À quel moment tu t'es
2: posé? C'est pour te faire poser en altitude. Doji, tu es en altitude, hein, quand même.
3: Tu t'es relaxé, hein.
2: Alors Doji, dis-nous.
3: À la barre,
8: à la barre, oui. La routine et la rigueur du travail de terrain sont-elles les vraies fossoyeuses du mirage des réseaux?
2: Par exemple, négliger sa formation.
3: Ouais.
2: Par exemple, négliger sa formation ou son entreprise réelle après avoir eu un petit buzz et voir sa structure s'effondrer.
1: Alors, d'abord, je vais partir des buzz. Mm-hmm. Quand on a...
2: En mode, tu as une activité.
1: Ah oui.
2: Et tu fonctionnais normalement.
1: Je comprends très bien.
2: Et quand tu as eu, tu as commencé pas à avoir un léger buzz, tu as commencé pas à te mettre sur les réseaux sociaux, tu as percé un peu et puis tu montes tes grands chevaux quoi.
1: J'ai bien compris, l'interrogation. Oui. Là, je dirais que d'abord les buzz, ce sont des illusions qui passent très vite.
2: La manière dont ça prend. Ça peut te chuter aussi.
1: Voilà, ça te soulève. Et puis, à une altitude donnée, ça te lâche. Et puis, tu t'écrases. Voilà.
2: C'est ça.
1: Pour les buzz, quand tu as du buzz, le mieux, ce qui est mieux, et moi, je conseille beaucoup, c'est que tu utilises ce buzz-là pour faire prospérer ton activité. Et cela, ça peut prendre. Mais avoir du buzz, et peut-être le buzz que tu as eu est un peu différent de ton domaine. Tu vois que la vie est facile comme ça et voilà, tu commences pas à être dérouté par ce buzz là. Tu vas lire, comme on le dit. Tu vas lire après parce que le buzz c'est éphémère, c'est vraiment éphémère. Prenons l'exemple de Aïcha Tremblay ou je ne sais pas. Elle a eu son buzz dans le temps, elle a fait son temps et maintenant elle n'a pas su gérer et puis c'est parti. Il y a beaucoup de personnes qui ont eu des buzz comme ça et ils n'ont pas su gérer,
8: et
1: c'est parti.
8: Dans la musique aussi.
1: La musique aussi.
8: Ils évoluaient très bien.
1: Voilà.
8: On n'entend plus parler d'eux.
1: Voilà.
2: Mais bon,
1: ils ont
2: peut-être qu'ils ont choisi leur chemin après, un autre chemin peut-être.
1: Mais peut-être. Il faut essayer d'ajouter à ce buzz-là son activité pour essayer de faire évoluer l'activité.
2: Pour que
1: là,
2: ce soit équitable.
1: Voilà, là, tu sortiras gagnant
2: mais
1: et tu sauras que oui.
2: Mais peut-être
1: que
2: tout le monde n'a pas envie de voir ça de, la même, de cette
1: bon,
2: manière-là. Oui,
1: si c'était moi, c'est ce que j'allais faire. Je m'en fous de ce qu'ils vont penser de ça. Parce que tu as du buzz, tu as beaucoup... Il y a beaucoup de personnes qui ont les yeux rivés sur toi.
2: Okay.
1: Il y a les projecteurs qui sont rivés, qui sont parqués sur toi. Okay. Donc beaucoup de personnes te regardent. Ils vont, ils se diront bon, on verra jusqu'à où ça va s'étendre. Okay. Donc c'est à toi de savoir gérer ce buzz-là, ton activité, tout ce que tu fais pour pouvoir leur montrer que oui, je suis si ça. Ce buzz-là, je vais l'utiliser comme si ou comme ça. Et pour bien
2: alors,
1: bien
2: on va écouter Fleshnet.
5: Oui, ce que je voulais ajouter, c'est que quoi? Celui qui a du buzz et de la visibilité, c'est une forme de pression. Et celui-là, normalement, il ne doit pas dormir la nuit. Oui, parce qu'au risque d'être pris un jour et de ne pas pouvoir tenir. Parce que, vous savez... Très souvent sur le réseau, on vous colle du potentiel, on voit que vous êtes très compétent. Donc vous devrez vous dire, le jour où celui qui me croit compétent sur le réseau me croise, je dois être à la hauteur de ce qu'il attend de moi.
2: Et puis il y a Deo Laza qui dit ma bio la pression. Par exemple. Je ne sais pas, on parlait de...
9: Ah. Mais de quoi est-ce qu'il parle
2: ma bio par exemple.
1: Vraiment. Non, et comme elle a dit, c'est une pression énorme. Okay. Parce que tout le monde veut de la perfection chez toi. Donc... Mm-hmm. Tu as déjà atteint un niveau donné grâce à ce buzz-là. Donc, tu dois savoir gérer ce buzz-là. Parce que c'est de la même façon que tu es monté.
2: Que tu peux rapidement descendre. Alors, merci. Alors, Moslan.
5: Les Ivoiriens savent faire ça. Ils vont te faire monter.
2: Et te faire descendre encore. Alors, Moslan, dis-nous, pourquoi soutient-on parfois plus facilement un influenceur inconnu en partageant sa page, ses vidéos, plutôt que le business réel d'un ami en galère ou d'un ami proche?
6: Déjà, moi, un influenceur inconnu, c'est-à-dire que la personne a déjà de la visibilité,
2: oui,
6: c'est ça.
2: Et toi, tu le soutiens alors qu'il ne te connaît pas. Il ne connaît même pas.
6: On cherche souvent... Il y a un fait qui est réel. Mm-hmm. En Afrique surtout, quand tu es quelqu'un, tu te lances sur un business, ne t'attends pas forcément. Mets-toi, mets dans ta tête que... Même quand tu te lances sur les réseaux, tout simplement, mets dans la tête que... Les personnes qui t'entourent, tes personnes proches, ne vont pas te soutenir. Pourquoi? C'est un fait que j'ai constaté. Et qui est franchement réel.
3: C'est réel.
6: Et ensuite, ces personnes-là préfèrent les influenceurs inconnus parce que ce sont déjà des influenceurs, ce sont déjà des personnes impactantes. Ce sont des personnes, par exemple, si cette personne-là, je me filme avec elle, j'aurai un peu de visibilité et tout, cette personne va, je ne sais pas, vous voyez un peu ce que j'essaie de dire, va la booster. On va faire quoi avec toi qui est un commerce en ligne, personne ne te connaît. Mais c'est ça que j'essaie de te dire, on est en Afrique. Et en Afrique, même si ta copine... Et un inconnu, tu vas remarquer quelque chose. Hein. Si tu as des amis, je sais que toi tu n'es pas comme ça parce que je te connais. Mais il y a des personnes, non, je suis sérieuse. Il y a des personnes, vous verrez, je sais pas, rentre dans ton entourage.
3: C'est
6: quelqu'un avec
3: ça.
6: Qui tu as fréquenté tout simplement.
3: Oui,
6: tu vas voir, quand cette personne va poster vidéo là, tu ne verras pas son entourage commenter.
3: Non.
6: C'est des
3: ils vont
6: personnes
3: même pas liker.
6: D'ailleurs qui diront, ah ma belle, tu es jolie, hein, qui vont republier et tout.
5: Les hommes de
6: ça,
5: Jésus.
6: Ça, c'est simple.
5: On n'est pas prophète chez soi.
6: Ça, c'est simple.
3: Merci, on n'est pas prophète chez soi.
6: C'est déjà quelque chose... Genre, c'est...
3: Malheureusement, on n'est pas prophète chez soi. Autour de nous, on ne croit pas en nous. On ne va pas croire en toi parce que, comme elle vient de le dire,
2: mais,
3: on n'est pas prophète chez soi.
2: Mais moi, je ne suis pas d'accord sur ce que vous dites parce que c'est comme si vous incitez...
3: Non, on n'incite pas.
2: Vous êtes d'accord avec le
3: non. Elle a précisé.
2: De ses amis-là qui ne soutiennent
3: elle
2: pas. Parce que si toi, ton ami, ça veut dire que
3: attends.
2: C'est cet ami-là en question est jaloux de toi. Parce que si c'est que.
3: Non,
2: pourquoi il ne va pas. Pourquoi tu vas. Tu auras ton activité.
3: Bon, ça
2: n'a
3: précisé
2: pas
3: quelque
2: te
3: chose.
2: Soutenir.
3: Elle a précisé que.
2: C'est qu'il est jaloux, tout simplement. Ne cherchez pas d'argument.
6: Non, personne n'est jaloux. Non, je vais t'expliquer quelque chose. Ma propre mère va en ligne. Personne de sa famille n'a jamais commandé chez elle. Mais ils vont commander ailleurs. À des fêtes où elle voit très bien que c'est ce qu'elle fait. Qui vont revendre.
2: Okay,
6: c'est pas
2: s'il vous
6: que
2: plaît,
6: c'est...
2: soyons honnêtes, c'est quoi?
6: C'est pas, de la... c'est pas de la jalousie.
3: On ne croit pas en toi.
6: On ne croit pas.
3: C'est
6: merci
3: tout.
6: Beaucoup.
3: On croit pas en toi.
6: Quand
3: on
6: tu penses quelque chose, on se dit t'es ma bleue yékadé. T'es bleue yékadé, ça va tomber.
3: On se dit cette personne avec qui elle grandit, à quel moment
6: à quel moment toi tu vas me dépasser.
5: C'est pas de la jalousie.
2: Merci ma chérie.
6: Mais
5: c'est pas de la jalousie.
6: C'est pas forcément.
2: Cette passion était encore dure.
3: Attendez.
2: On est encore
3: dure.
5: Vous voyez que c'est là maintenant le débat.
6: Mais ça a fait de jalousie.
2: Attendez, mais vous savez que c'est Guylaine qui chauffe ça toujours, non?
6: Laissez en fait de jalousie. Gardons juste à l'esprit que en Afrique ici,
3: en Afrique,
6: c'est non, c'est pas que je dis que c'est normal ou bien c'est j'encourage ça, mais c'est un
3: ce
6: fait.
3: Qui se passe, c'est la réalité.
6: Mais si, voilà, c'est un fait.
2: C'est la réalité. Mais on appelle ça de la jalousie parce que vous êtes de deux sœurs et une évolue. Et l'autre,
3: permets-moi de te dire que ce n'est pas seulement de la jalousie. Je te dis qu'on ne croit pas en toi.
2: Pas seulement de la jalousie, mais il y a de la jalousie.
6: Oui, voilà, il y a de la jalousie dedans.
2: Mais on est d'accord.
3: Mais on se dit, attends, on se dit, j'ai grandi avec Guylaine. À quel moment Guylaine s'est fait ce genre de truc? On ne croit pas en elle. On se dit, non, elle est capable. Elle a commencé, mais elle va finir encore.
2: Quelqu'un qui te moque de toi, il faut savoir déjà que c'est parce qu'il est d'abord jaloux. Parce qu'il voit déjà quelque chose en toi que lui, peut-être, il ne peut pas faire ou bien il ne peut pas réaliser.
6: C'est, en fait, c'est comme ça.
5: C'est pas forcément.
2: Pas forcément.
3: Ils ont la tendance de croire.
0: Moi, je crois surtout sur les réseaux. On ne doit même pas. Moi, je ne vois pas mauvais le fait que mes amis ne me soutiennent pas. Moi, de 2020.
2: Pas forcément tes amis. Quand on parle d'amis, qu'est-ce que
0: même
2: vous mettez d'amis?
0: Même
2: les
0: proches.
2: Ok.
0: Même n'importe qui.
3: Même la famille.
0: Je pars du principe que personne ne me doit rien. Moi, c'est moi. Je pars du principe que personne ne me doit rien du tout.
3: Bon principe.
0: Et même si quelqu'un doit me devoir quelque chose, je ne crois pas que c'est un like ou un partage sur les réseaux. Moi, je fais des concours depuis 2020. Je ne me rappelle pas que mon papa ou ma maman soit venu une seule fois à mes concours. Mais voir tout ce qu'ils me font derrière, je me dis, mais je n'ai rien à leur demander sur ce point. Mais mes frères, mes soeurs ne sont jamais venus à mes concours. Il y a certains de mes amis proches qui, malgré que je fais tout ça, ils m'ont même demandé parfois, mais toi, pourquoi tu fais tout ça? Mais parfois, quand je finis par tout analyser, je vois qu'ils ont même contribué.
3: En partie.
0: Sans savoir même qu'en fait, c'est à ça qu'ils contribuaient. Donc, je pars du principe que personne ne me doit rien. Mais au final, quand on prend un peu du recul et qu'on réfléchit très bien, nos proches nous apportent souvent certaines choses. Mais parce que nous, nos attentes sont sur les réseaux, on minimise parfois ça. Tout à l'heure, je crois que c'est Guylaine qui a donné l'exemple. Là où il faut.
6: Qui ne t'apporte rien derrière.
0: Voilà, je suis d'accord sur ce point.
3: Au contraire,
0: je suis d'accord sur votre exemple.
6: Il y a des proches qui ne t'apportent rien derrière et sur les réseaux aussi qui ne t'apportent. C'est pas forcément les réseaux. Même moi, j'ai donné un exemple par exemple.
0: Justement.
6: Moi, ma mère ne vend pas en ligne. C'est vrai que c'est récemment elle s'est lancée en ligne, mais même avant en ligne. Personne dans sa famille ne commandait chez elle. Ils font des réceptions, c'est ailleurs. Elle va chez des amis, elle entend que ses amis-là ont commandé ailleurs. Mais c'est comme ça. Ses amis n'ont jamais commandé chez elle, c'est tout des gens d'ailleurs. Et encore, il y a encore de ses amis qui vont encore mal parler pour dire que...
0: C'est là où je suis d'accord.
6: Là-bas, c'est encore mieux, quoi. C'est quelqu'un de mieux là-bas. Puis tu vois sur les réseaux sociaux. Donc, c'est un peu ça. C'est pas que.
0: C'est là où je suis d'accord sur que là, ça devient peut-être de la jalousie ou qu'on ne veut pas te soutenir ou qu'on ne croit pas en toi ou tout ce qui va avec. Mais moi, personnellement, moi, je ne tiens pas compte de ce genre de choses. Si un ami rentre dans ce cadre pour moi ou bien un proche, je le considère pas vraiment comme un proche. Moi, j'ai pas des niveaux de considération. Donc, je décale la personne dans mon niveau de considération. J'ai fini par comprendre que les gens vous font mal. Vous sentez le mal que quelqu'un vous fait parce que vous le considérez trop.
3: Oui.
6: C'est vrai.
0: Plus vous considérez quelqu'un, ce qu'il vous fait mal. Moins vous le considérez, vous oubliez. Donc, moi, je déclasse carrément la personne. Pour être en paix avec moi-même et mon évolution. Donc, je suis sûr que la personne ne me soutient ni sur les réseaux, ni sur quoi que ce soit que je fasse. Mais je prends à cœur mon évolution. Je prends à cœur me sentir bien. Il y a des amis. J'ai tellement d'exemples. Des amis qui, hier, avec qui j'étais très, très, très, très proche, mais à qui aujourd'hui, on ne s'échange presque plus. Je ne les déteste pas, je ne les hais pas, je vais les voir, je vais les saluer. Si il y a quelque chose qu'ils font, et je sais que c'est eux qui le font bien, je vais les contacter. Mais par rapport à certaines choses, nos relations sont purement limitées. Purement limitées parce que j'ai voulu protéger ma paix. J'ai voulu baisser cette considération qui fait que j'avais des attentes vis-à-vis de
3: Dieu.
0: J'ai baissé la considération, je ne veux plus l'attente. Je pars du principe que personne ne me doit rien. Pof! Mais quand on me critique, là, ça devient grave parce que comme on le dit, bonne renommée vaut mieux que ceinture dorée. Et la personne qui te critique, moi, je crois, j'en veux plus à quelqu'un. J'en voudrais plus à quelqu'un qui te dit mal de moi que quelqu'un qui a cherché à me tuer. L'autre a voulu finir avec moi une bonne fois pour toutes. L'autre est en train de te détruire à petit feu. il tue ton image, c'est-à-dire il veut te pousser toi-même à te tuer.
3: Dans tous les cas, les deux vont te tuer.
0: Mais dans tous les cas, c'est le même résultat.
6: Les deux vont te tuer.
3: Tu sais, quand tu es
0: j'aime le résultat rapide.
3: quand en Afrique, tu insistes, ces derniers veulent faire semblant de te soutenir, ils vont te minimiser. C'est-à-dire que... C'est-à-dire qu'ils vont se dire que tu les dois... Je sais pas,
0: ils se voilà, disent après, que tu les dois quelque ça. Chose. Ils vont te dire, mais...
3: Un service que tu rends à un inconnu à 50 000, il va te dire que toi, lui, ouais. Là, tu vas lui faire ça à 10 000. 10 000, là, mais il va pas te payer.
0: Mais d'ailleurs, pousser, Wélofi, Gaga, et Wélofi,
3: oh, pousser, c'est mieux. Ils vont faire crédit, c'est-à-dire qu'ils vont tuer ton business. C'est-à-dire, c'est mieux les inconnus. Dans le business, moi, je préfère beaucoup plus les inconnus que mes proches. Je préfère les inconnus. Les inconnus, on se connaît pas, ça veut dire que... tu me connais pas, on est là, c'est juste pour le business.
0: Business
3: voilà. Les amis, Seigneur Jésus, quand ils viennent sur ton business, ils vont, c'est-à-dire, non, tu seras découragé.
2: Tellement marchandé.
6: Non, je suis désolé que c'est oui. Pas tous les amis.
0: Oui, mais d'accord, oui, mais on est d'accord, amis. C'est pourquoi j'ai tenu à faire tout à l'heure.
3: Je sais que c'est pas tous les amis. Voilà. Je sais que c'est pas tous les amis, mais il y en a, Seigneur Jésus. Oh. Tu dis, non, c'est pas la peine, quoi. Faut prendre gratuit, c'est mieux.
0: Il y a plein d'amis qui, par exemple, moi, me font des passes décisives.
3: N'est-ce pas?
0: José, mais voilà, je veux te recommander telle personne, je veux te faire. Il y a plein d'amis.
3: Big up à ses amis.
0: Qui ne réagissent même pas à ce que je fais sur les réseaux, à qui, quand je parle de concours, ne viennent même pas ou ne répondent pas, mais ils te disent, mais José, est-ce que tu vas pas aller coacher telle personne?
3: C'est réel, il y a ce genre d'amis. Big up.
0: Vraiment, big up à eux. Big moi, je reconnais que dans mon entourage, j'ai de très bonnes personnes. Le
4: d'accord,
0: reste, je n'ai pas priorité.
4: D'accord, on sent que vous avez tellement vécu par ici. Hein? Alors, José, j'ai une question pour toi aussi.
0: OK.
4: Doit-on tout miser sur son personal branding en ligne ou garder sa vraie méthode de travail traditionnelle pour se protéger?
3: Kevin, aujourd'hui, tu as mis un gros français sur nous.
0: Ouais.
4: Bah, alors, depuis notre invité est en train de parler français là, vous n'avez pas
3: compris.
4: Ok, d'accord. Ok, okay en mode cacher ses secrets de fabrication ou ses techniques d'écriture pour éviter d'être copié ou pillé sur internet et.
0: Ça fait deux, hein, si je me trompe. Ça fait deux choses que.
4: Non, j'ai expliqué le sujet, j'ai donné un exemple.
0: Ok, bon d'abord on parle du fait que quoi, le personnel branding, est-ce qu'il faut tout miser sur ça? Moi je crois qu'il faut miser le maximum. Le maximum. Il ne faudrait pas forcément se dire, et bon je ne vais pas dire le maximum, je parle un peu trop subjectivement. Moi je crois qu'il faut miser le maximum. Mais non, ça dépend de la méthode de la personne, ça dépend de son objectif. Il y a des personnes qui travaillent pour ne pas être vues. Ça c'est son objectif et il gagne bien. Il est à l'aise. Bon, on ne va pas forcément demander à cette personne, va sur les réseaux, va faire ton personal branding. S'il n'a pas d'intérêt, s'il n'a pas d'objectif à le faire, on le lui respecte. Mais moi, je crois qu'aujourd'hui, ce serait quand même bien. Parce que tout le monde, bon, presque tout le monde, je crois, a envie d'être un immortel, a envie d'être une légende, a envie d'être... En tout cas, moi, j'ai envie de ça. J'ai un nom indélébile dans l'histoire, si Dieu me le permet. Donc, quand c'est
2: on
0: comme ça...
2: On applaudit parce que ça va se réaliser.
0: Amen.
2: C'est un grand homme qui est en face de nous, là.
4: Donc, et puis, c'est une prophétesse qui te dit ça.
0: Amen,
4: donc,
0: amen.
4: Qui amen.
2: Il y a quoi? Il y a quoi? C'est à cause de ma charrette, mais pas en prophétesse.
4: Alors, on a un auditeur en ligne. Alors, on te reprend tout à l'heure. Auditeur en ligne, bonsoir. Et je suppose que c'est le professeur. Bonsoir, professeur.
10: Oh là là. Salut à tous.
4: Bonsoir, professeur.
10: Bonsoir, Guylaine.
4: Bonsoir, professeur.
10: Et je risque de me tromper parce que j'ai pris l'émission au vol, mais vous voudrez bien m'en excuser.
4: Non.
10: Je voudrais saluer l'équipe des Warriors.
3: Ouh. Bonsoir, professeur.
10: Faridat.
4: Oh là là, Faridat, on continue.
10: Vous voyez, c'est du buzz.
4: C'est du
10: buzz. C'est du ciel. Alors, j'espère que je ne vais pas me tromper maintenant. Bonsoir, professeur.
11: Bonsoir, professeur.
4: Oh.
10: Ouais, là, c'est la vraie information. Je risque de générer des conflits là.
3: Non, pas du tout.
4: Uriel, Dodi, Moslan, José, Moslan, Kevin.
10: Etc. Dodi, salut Moslan, salut Akil.
6: Bonsoir, professeur.
4: Bonsoir, professeur.
10: Salut Uriel.
3: Bonsoir, professeur. Il y a trois
10: jours. Oh là là, quel plaisir de vous entendre.
3: Plaisir partagé.
10: Michael est là?
4: Non, Michael n'est pas là, professeur.
10: Ah, vous m'en doutez.
4: Il sera là le mardi.
10: Voilà, on est dans la communication, en pleine communication. Le thème que vous abordez, en fait, c'est ça, quoi. Le problème de la communication à travers les différentes formes de pression. Ouais. Et la communication, ouais. La radio, là, vous êtes en train de faire de la communication. J'ai entendu tout à l'heure la com. Ouais, comment est-ce que les jeunes là ont changé. C'est ça, hein, le nouveau style. Vous êtes au top. Alors, c'était juste des échanges d'informations. Et l'une des premières formes de communication, c'est la radio. Parce qu'il y a un émetteur et puis un récepteur. C'est ça la radio. La communication. Et là, vous êtes obligé de donner l'information, la vraie. Après plusieurs enquêtes, après plusieurs vérifications, sinon vous savez d'être du buzz, de l'illusion, de la tromperie, de la désinformation. Et généralement, la désinformation est génératrice de conflits. Il y a une autre forme de communication qu'on ne voit pas sur vos réseaux sociaux là maintenant dont vous parlez. La communication corporelle, le corps qui parle, le corps qui s'exprime. Lorsque vous êtes en face de quelqu'un que vous estimez, il vous regarde dans les yeux. Quand vous allez négocier votre financement, tiens, les choses là, il y a des techniques de négociation et c'est le corps qui parle. Quand vous asseyez en face de votre interlocuteur, c'est que vous le regardez droit dans les yeux. Et s'il baisse les yeux, c'est qu'il est influençable. Ouais, vous avez parlé des influenceurs. C'est ça la communication verbale, les formes d'expression corporelle. Si vous voyez les joueurs sur le terrain, là, ben, ils font des mains, ils font des pieds, ils font ceci. C'est le corps qui parle. Est-ce que sur vos réseaux sociaux maintenant, là, vous avez le corps qui parle? Troisième forme de communication, vous avez la communication écrite. D'accord, ça existe là-bas. Bon, bref, vous abordez un problème qui représente quelque chose de crucial dans notre société. Les réseaux sociaux, en fait, c'est des genres de plateformes, hein, qui nous permettent de créer un profil, de créer, vous avez vu, créer un profil. Je ne veux pas dire inventer, mais créer un profil, de partager un contenu et d'interagir. Les réseaux sociaux, vous avez parlé tout à l'heure de réseautage. C'est très important. Et dans notre vie quotidienne aujourd'hui, l'évolution de la communication verbale, de la communication corporelle, on assiste maintenant de plus en plus à la communication visuelle. C'est ça qui a conduit à la télévision. Et pour faire la télévision, je ferai une petite parenthèse. Moi, j'ai chez moi, pour m'excuser, une télé que je ne regarde presque jamais. D'abord, ça me revient cher, l'abonnement. C'est les amis, les étrangers qui viennent et qui regardent. Parce que quand vous n'avez pas ça encore, ça fait partie des classifications sociales. Quoi. Ah, le professeur, là, il n'a pas de télé. Si vous venez chez moi, vous allez voir. Mais je ne la regarde jamais, je ne veux même pas la regarder. Et j'ai dit un jour au DG Radio Tokpa, je discutais un jour, j'échange beaucoup avec lui. Je lui disais, mais la télévision va disparaître un jour. Et il m'a regardé du coin de l'œil, il a souri, il dit, mais ça va être remplacé par quoi? Je dis, par le téléphone. Il s'est tué qu'il n'a rien dit. Aujourd'hui, vous voyez le téléphone, ce petit appareil, où tout est concentré là-dessus. Vous avez envie de voir un film il y a 50 ans, vous allez pianoter là, vous mettez le nom, ça sort. Tout est enregistré là-dessus. Ouais. Alors, il y a plusieurs formes de réseaux sociaux. Dans les généralités, les diversités, là, vous verrez Facebook. Il y a quelqu'un qui a dit là tout à l'heure, qui n'est pas Instagram. Instagram. Voilà. Vous avez TikTok. J'entends souvent suivre le site TikTok. Ça sert à partager des informations, des photos. Et là, si j'ai le temps, je reviendrai sur des photos là maintenant. Tout ce qui est virtuel, une femme là, elle se parle de ses plus belles tenues sur la photo. Elle plaque une bague de Paris, la Tour Eiffel. Or, en fait, tout ça là est fait, c'est l'illusion. Ça se fait chez nous ici. Ouais, les photos, les vidéos. Moi, j'ai tellement reçu d'informations maintenant que je me demande ce que c'est. Est-ce que c'est la réalité? Je ne vous dis pas tout. Vous avez d'autres. Par contre, il y a il y a des réseaux, par exemple, professionnels. Vous parlez, par exemple, de LinkedIn. Hein? C'est la référence mondiale pour les résultats. Oui, voilà, les réseaux, les amitiés, ouais. Les messageries instantanées. Vous avez le WhatsApp. Vous connaissez tout ça, là, les jeux. Bref, il y a aussi YouTube. Bref, c'est vrai, il y a des avantages. Parce que ça maintient le lien social. Parfois, de façon virtuelle, vous êtes capable de voir le WhatsApp, là, ça, là, les photos, les images, vous savez, tous les jours, vous l'appelez. Mais sans jamais faire la communication corporelle, non verbale, comme je vous le dis, la chaleur humaine. Il y a également les partages de savoir. Ah non, l'éducation, moi, tous les jours, j'apprends. Si vous trouvez, vous voyez, les formes d'expression, ça là, ne dit pas ceci, ne dit pas cela, et ça améliore votre langage. Ça, c'est très important. Ouais. Et là, les opportunités professionnelles, tu vois, il y a encore des... Bref, je ne peux pas tout vous citer, vous connaissez bien plus que moi. Mais les inconvénients, là, là, les inconvénients, il y en a trop, vous voyez, il y en a trop. Les inconvénients, on parlera par exemple, c'est surtout les risques que ça représente pour les jeunes. En France actuellement, les gens qui sont le plus de maladies mentales, c'est les jeunes, c'est grave. L'anxiété, la baisse de l'estime de soi, le trouble de sommeil, l'exposition au cyber. Vous avez parlé de cybercriminalité tout à l'heure, mais moi je parlerai plutôt de cyberharcèlement. Vous avez envie d'avoir une capable de tel cabaret, de telle chose là, il suffit de pianoter sur votre téléphone et puis on vous fait apparaître des images. Mais c'est complètement fou, c'est complètement idiot ce qu'on peut faire avec un téléphone portable, un réseau. Bref, moralité, on parle d'intelligence artificielle, l'IA, qui est une forme d'évolution, qui est une forme de présomption, de présentation, vous voyez, présomption, de présentation de la vérité par la machine. Une façon illusoire de présenter la vérité à l'homme. Mais ça ne peut jamais remplacer l'homme dans sa nudité. Conclusion, je dirais simplement que, et ça, cette citation, je voulais toujours rabâcher, toute invention éthique, esthétique, conçue au départ pour libérer l'homme, avec son évolution historique, se retourne contre lui et le rend esclave. Les réseaux sociaux, c'est conçu au départ pour nous libérer. Ça a favorisé les différentes formes de combat, de choses là. On est passé de l'air, c'est-à-dire de des sensations corporelles, de la communication non verbale. Tu vois, progressivement, là, on est passé à l'écrit, puis maintenant, c'est le visuel. On est obligé de se voir. On se donne l'illusion qu'on se voit, mais tu ne peux pas toucher l'autre. Donc, vraiment, mon avis, comme je vous le dis, retenez cette citation. Toute invention, au départ, ça libère l'homme. Le téléphone, c'est une invention merveilleuse. Tu es à la maison maintenant, tu appelles, on te ramène tout ce que tu veux. Mais cette chaleur humaine, tu vois, le caractère virtuel, non, c'est plus important. Tu vois, aujourd'hui, vous écrivez tout de suite. Oh là là, vous avez la réponse. Vous avez envie de voir votre ami et petit ami, vous voyez. Il y a 50 ans, voire mon temps, quand j'écris à une petite amie, ça met un mois, deux mois. Et le jour, le vague maître amène la lettre. On dit, bon, qui sont ceux qui ont de courrier? On te balance ta lettre. Vous voyez quelle sensation d'avoir attendu, d'avoir espéré, d'avoir rêvé. Et maintenant, vous avez quelque chose sous la main. L'écriture. Aujourd'hui, les jeunes ne savent plus écrire. Moi, en mon temps, il y avait l'encrier, il y avait le porte-plume. Et vraiment, en écrivant, tu vois, tu transmets tout ce que tu as dans ton cœur. Aujourd'hui, aux États-Unis, un enfant sur deux sait écrire. Parce qu'avec le téléphone, tu vois, l'écran vous amène à la facilité, et il suffit de piquer sur les lettres là. Mais dès que tu as une petite plume, vous voyez, les plaintes, les délires. Bref, de toutes les façons, c'est l'évolution. Ça a facilité les choses, mais en même temps, pas des inconvénients. Vous voyez, tous les divorces, ça part des réseaux sociaux. Hein. C'est le petit téléphone là. Les dépressions, les soucis, les mensonges, les ménages qui se brisent. Si bien que actuellement, les jeunes sont dépressifs. Vous m'excusez de parler de la jeunesse comme ça, mais vraiment, le problème de l'emploi, le problème du logement, le problème de je ne sais pas quoi. Parce que la première chose dans l'évolution, à partir d'un certain âge, c'est le logement. Tant que vous vivez avec vos parents, vous êtes toujours jeune. Ouais. Mais la première chose, quand vous libérez, vous êtes autonome, vous avez votre logement. Et ça commence, les premières formes d'emploi, c'est l'emploi qui crée ça. Et quand vous avez l'emploi, vous avez un logement, vous pensez en même temps à votre petite amie. Moi, à mon temps, c'était la petite mobilette bébé là qu'il fallait ramener, tout ça. Et puis, bon, vous voyez, ton lit, tu fais ça bien. Voilà, les premiers. C'est des choses banales, mais qui marquent la jeunesse. Quand tu n'as pas de logement, en France, à partir d'un certain âge, on te met au garage. Si ça persiste, on te fait sortir sans pitié. Heureusement qu'en Afrique, c'est pas encore ça. Donc, les sociétés ont évolué et le téléphone conçu au départ pour faciliter les choses et libérer, ça dépend, vous l'avez dit tout à l'heure, ça dépend de l'utilisation qu'on en fait. Mais on est devenu esclave. À la maison, les gens sont accrachés. Même en mangeant, les gens ont encore leur téléphone. Même en faisant, quand même, ça les rend dépressifs. Bref, voilà ma toute petite contribution. Je vous salue à tous et à bientôt.
2: Merci beaucoup, professeur. Merci. Alors, Dochi, dis-nous. Comment as-tu trouvé qu'est-ce que tu as retenu de tout ce que le professeur vient de dire?
1: D'après tout ce que le professeur a dit, j'ai retenu qu'il faut faire la part des choses, il faut avoir une responsabilité vraiment claire de ce que nous faisons des réseaux sociaux. Il faut essayer oui, d'équilibrer les choses. Voilà. Exactement. Donc, c'est tout ce que moi je peux dire de tout ce qu'a dit notre professeur. Voilà.
2: Très bien, très invité du jour.
5: Non, très beau résumé.
2: Oui, on va demander à notre invité José de nous dire.
12: Alors, merci beaucoup. Alors, je dois dire que le professeur a fait, en tout cas pour moi, mm-hmm. une masterclass. Il a parlé de la communication en général,
1: a abordé beaucoup de notions, que ce soit des notions de responsabilité, les notions actuelles, que ce soit le personal branding, le positionnement. C'était pour moi véritable masterclass. J'ai pris la peine d'écouter majoritairement tout ce qui a été dit et j'en ai appris beaucoup. Pour quelqu'un qui fait aussi un peu dans la communication, que ce soit sur les réseaux digitales ou même ici dans la communication en général, j'ai parfaitement compris. Et il a bien sûr abordé le dernier aspect que nous étions en train de dire concernant le personal branding, où il a montré la pertinence que la valeur perçue ne soit pas au-dessus de la valeur réelle. C'est-à-dire, quand on voit la valeur que vous reflétez sur les réseaux qui est la valeur perçue, ça doit être convenable à votre valeur réelle, c'est-à-dire le vous-même dans la vie réelle. Et à montrer que cette communication ne doit pas être sur les réseaux, mais aussi dans votre manière de vous exprimer, dans votre manière de vous présenter devant les gens, dans votre manière de vous vendre quand vous êtes face-to-face, mais pas sur les réseaux, pas de manière virtuelle. Donc pour moi, ça a été une véritable masterclass. Chapeau, professeur.
2: On applaudit le professeur. Le professeur ici, c'est notre mentor. Alors, il faut savoir que ici, le professeur, c'est notre mentor et c'est lui la lumière de notre émission.
3: Bien sûr.
2: C'est ça. Alors,
3: petite
2: pause. C'est nous tous ici. Alors, petite pause. Parfois, dans la vie professionnelle, comme dans nos projets, on a l'impression que si on ne fait pas de bruit sur Internet, on n'existe pas. Alors, on s'épuise à plaire à un algorithme au lieu de construire notre esprit. On écoute Carmen de Stromae.

Et c'est comme ça qu'on s'aime. Et après cette réflexion en musique, on revient avec une question essentielle. Est-ce que le problème de notre réussite vient de la distraction extérieure ou de notre propre manque de discipline ?

0: Rebonsoir à toutes et à tous, très ravie de vous retrouver pour ce nouveau numéro ouvrant notre journal ici même au Bénin avec une immense fierté pour notre jeunesse. La délibération officielle des résultats du BEPC session 2026, le taux d'admissibilité nationale s'élève à 64,14% et les candidats peuvent dès à présent consulter leur verdict en ligne de manière simple et rapide sur le portail officiel e-résultats.pj. Félicitations chaleureuses à tous nos diplômés.
1: Et pour accompagner cette jeunesse motante qu'il aime, le gouvernement béninois passe à la vitesse supérieure. Le ministère de l'Enseignement supérieur déploie la plateforme nationale Portail étudiant pour moderniser notre système éducatif. Ce projet implique l'aménagement de studios audiovisuels, de télé-enseignement et la modernisation des amphithéâtres pour les quatre universités connexes du pays, l'UAC, l'Université de Parakou, l'UNSTIM et l'UNA. Un accès équitable à des cours de haute qualité partout sur le territoire national.
0: Traversons maintenant nos frontières pour un événement historique sans précédent. L'entrepreneur Elon Musk est officiellement devenu le tout premier trillionnaire de l'histoire humaine. En ce mois de juin 2026, sa fortune personnelle a franchi la barre des 1000 milliards de dollars grâce à l'introduction en bourse record de sa société aérospatiale SpaceX, une trajectoire planétaire qui met en lumière la puissance absolue du positionnement moderne.
1: Voilà donc l'essentiel de notre point actualité entre la réussite au BEPC, la révolution numérique de nos universités et les sommets de la richesse extrême. Le monde se réinvente. Et vous, sur nos plateformes digitales, quel sujet résonne le plus en vous aujourd'hui? Nous attendons impatiemment vos commentaires.
0: Alors, une question s'impose alors. Face à ces géants de la tech, où se situe notre propre épanouissement? Les réseaux sociaux sont-ils des véritables alliés ou le plus grand obstacle à notre réussite réelle? C'est le grand thème qui va nous réunir aujourd'hui avec nos débatteurs et notre invité José. Alors restez connectés, le débat dans Entrons dans la nouvelle dimension continue juste après une courte page musicale. 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
1: Alors, retour sur notre thème du jour, les réseaux sociaux, alliés ou obstacles de notre réussite, parce qu'aujourd'hui, on passe des heures à scroller pour chercher l'inspiration, mais on oublie parfois de bosser sur nos projets. Alors Kevin, on poursuit avec notre thème du jour.
2: Exactement Guylaine, il est 19h, passé de 11 minutes ici, dans les locaux de Radio Topoa, et on poursuit justement avec Uriel. Uriel, une question pour toi, très rapidement. Certaines communautés virtuelles basées sur le paraître peuvent-elles réellement bloquer ton évolution professionnelle?
3: Si tu veux, hein, c'est à toi de voir. On a dit, ça dépend de l'utilisation qu'on fait des réseaux sociaux. Donc si tu laisses cette communauté, voilà, si tu laisses ça interagir avec toi, là, ça va bloquer. C'est toi qui vois, c'est toi qui décides. Ce n'est pas tout ce qu'on voit qu'on reproduit. On ne laisse pas forcément ce qu'on voit derrière nos écrans là, interagir, avoir des faits sur nous. C'est nous, on choisit. Donc, voilà.
1: D'accord. Merci Uriel. Alors, pour terminer avec José, pour les questions individuelles. Alors, José, dis-nous, aujourd'hui, est-ce que ce sont les opportunités numériques qui sont rares ou les compétences réelles et la sincérité professionnelle, tout simplement? Est-ce que ce sont les opportunités numériques qui sont rares ou est-ce que ce sont les compétences réelles et la sincérité professionnelle qui manquent, tout simplement?
4: Je vais... Sincèrement, moi, je crois que c'est la compétence qui manque beaucoup plus. Compétence et de la sincérité. Puisque moi, je viens de le dire, hein, je fais mon petit bonhomme de chemin dans le monde de la communication, dans la communication digitale. J'ai une petite entreprise qui a fait confiance à mon jeune profil avec qui je travaille actuellement, qui fait dans le domaine de l'écologie. Mais il ne manque pas un seul jour sans que il y a une amie à moi qui m'envoie souvent des offres dans le domaine de la communication digitale. Il ne manque pas un seul jour ou bien il n'y a pas une semaine sans qu'on m'envoie d'offres. Donc moi je me dis, ça existe. Les opportunités, ça existe l'offre. Mais est-ce que il y a les compétences forcément pour faire? Moi, souvent, par exemple, je suis bloqué parce que souvent les gens demandent voilà, bac plus 3, ce que je n'ai pas encore. Et pire, pas dans le domaine, si je devais l'avoir, parce que je fais le droit de base. C'est vrai que mon projet académique veut changer. Mon projet professionnel va réorienter mon orientation académique. Mais je n'ai pas le profil actuel pour ça. Donc je me dis, mais voilà, il y a l'opportunité qui vient. Moi, c'est mon domaine. C'est peut-être, ça peut être, ne pas être comme ça, mais j'ose croire avec ça que je vois. Et tout ce que je vois comme offre, chaque fois que je vais sur les sites ou vers lesquels on me redirige, je vois qu'il y a l'opportunité qui existe. Ce que nous devons beaucoup plus faire, c'est avoir vraiment un objectif. Moi, j'ai peut-être pris un peu de temps à comprendre cela, mais quand je l'ai compris, j'ai commencé par l'appliquer. Je crois qu'aujourd'hui, je m'en sors de mieux en mieux. J'ai fini par trouver une opportunité qui convient à mon profil, malgré que ce soit un profil en construction. Mm-hmm. Aujourd'hui, j'ai ce que je veux, je fais ce que je veux, je prends du plaisir à le faire. Donc, je crois très personnellement et très intimement que les opportunités numériques ne manquent pas. Et le numérique a aussi cette loi que j'ai fini par y déceler. Ne vous attendez pas forcément que l'opportunité vienne des autres. Le numérique en elle-même est une opportunité que vous pouvez exploiter à titre personnel. Donc, si on quitte le cadre des opportunités venant de l'extérieur, vous-même, vous pouvez en faire une opportunité. C'est l'opportunité. Donc, vous devez en profiter. Donc, dans tous les cas, pour moi, l'opportunité, elle est là. C'est à nous d'ajuster la compétence et d'ajouter la sincérité.

0: Alors, des profils parfaits sur LinkedIn, et il y en a partout, et des esprits, pardon, rigoureux et des cœurs à l'ouvrage, c'est difficile à trouver. Alors, une question générale pour tout le monde. Alors, dites-moi, un pote de scroll, c'est-à-dire un pote qui t'envoie rapidement les vidéos TikTok, pas scroll, je ne sais pas, les liens, voilà. Un pote de scroll qui ne te parle jamais d'opportunités réelles, mais t'identifie sur chaque buzz inutile. Est-ce un ami ou un complice de stagnation? Un pote de scroll qui ne te parle jamais d'opportunités réelles, mais qui t'identifie sur chaque buzz inutile. Est-ce un ami ou un complice de stagnation? Oui, on va demander à notre invité qui a rapidement pris son micro.
1: Ah ben, bon, j'y réfléchissais de plus.
0: Oui.
1: Moi, je crois que je ne vais pas forcément voir mal ça. Ça dépend de la catégorie dans laquelle je l'ai classé. Parce que je pars aussi du petit principe. J'ai bien dit principe, quand on dit principe, il y a les exceptions. Je pars du principe que il n'y a pas quelque chose de vraiment inutile de inutile. Ça peut vous servir, un buzz. Moi, je prends du plaisir à regarder les buzz, même si parfois je ne réagis pas. Mais parfois, je fouille un peu, je veux voir un peu ce qui se passe. Mais c'est qui, en conflit avec qui, qu'est-ce qui s'est passé, ben voilà. Bon, à un moment donné, je peux délaisser. Qu'est-ce qui s'est passé à la suite? Il y a des personnes, par exemple, que je sais. Mais je sais que, par exemple, la dernière fois, il y a Imra Mabio qui a eu un problème là. Je connais des ultras. Je me dis, mais finalement, ton artiste, ça s'est passé comment?
0: Les ultras, les sais, bio,
1: voilà,
0: tout ça.
1: Lui va me dire, voilà comment ce... Ça là s'est passé. Donc je sais que lui me sait à ça, même si chaque, je ne vais pas.
0: Lui va te servir à ça.
1: Voilà, il me sait à ça. Et moi je pars du principe que toute chose est une information dans le monde et vous ne savez pas peut-être quand vous aurez besoin de l'information. Et quand on le dit, qui a
0: et l'information a le pouvoir.
1: Donc il faudrait. Moi je pars du principe qu'il faut il faut pas rejeter l'information, peu importe ce qu'elle soit, peu importe, même si c'est pas votre domaine. Le fait d'avoir gardé peut peut-être vous servir à un moment où vous vous entendez, vous y attendez le moins.
0: D'accord.
1: Le moins. Donc, moi, je suis par contre, je ne vois pas comme mauvais. Peut-être qu'à un moment donné, si ça me saoule, je vais lui dire, mais bon, gars,
0: c'est bon, quoi.
1: Arrête un peu. Je suis concentré.
0: Focalise-toi.
1: Hein. Voilà, voilà, je suis concentré.
0: Alors, Moslan. Oui.
2: Moi, je pense qu'il a raison. Il faut savoir classer ses amitiés. Si de base, votre amitié a débuté comme ça, et puis vous vous envoyez des liens juste pour s'amuser et tout, il n'y a aucun problème. Mais si c'est une amie, je prends un exemple, une amie qui est... beaucoup plus, qui s'amuse, bon, qui est quelqu'un qui a son propre commerce par exemple et qui sort beaucoup et à chaque fois qu'elle veut sortir, elle t'invite mais elle te donne, elle essaye de payer pour vous deux. Je pense pas que ça c'est plus une amitié de stagnation, elle t'envoie juste des liens pour s'amuser. Je vois dans le sens où, vous voyez, dans la vie les vrais amis, et puis cette amie là, je complète encore, c'est une amie qui ne t'aide pas à évoluer par exemple. Elle s'en fout que tu évolues ou pas. Elle te voit comme quelqu'un avec qui elle peut s'amuser, juste de l'amusement. Vous voyez un
3: toi,
2: peu.
3: Toi, tu es là pour ça, comme notre invité.
2: Voilà, toi, tu es là pour ça. Alors que ce n'est pas forcément ça, vu que vous étiez des amis de longue date. Et peut-être toi, tu as plus de visibilité sur les réseaux sociaux, tu as plus de visibilité dans ton commerce. Tu peux essayer d'aider la personne. Moi, je dirais que les vrais amis, c'est plutôt ceux. Je prends l'exemple d'un pêcheur. Les vrais amis, c'est ceux. Pas ceux qui vont pêcher le poisson et t'emmener ça, hein. Mais je pense que c'est plutôt ceux qui t'aident à pêcher.
0: Qui vont t'apprendre à pêcher.
2: Voilà, c'est un peu ça.
0: D'accord. Alors. Uriel, oui, tout ce que tu veux te prononcer.
3: Moi, je voulais simplement dire que c'est un ami, complice, il est les deux à la fois.
0: Ouais.
3: Moi, je ne trouve pas que c'est un mauvais ami, parce que comme tu l'as dit, là, lui, il est là pour ça. On n'est pas tous, on fait pas tous dans la vie de chacun de nos amis, là, on ne joue pas le même rôle.
0: Ouais.
3: Là, dans la vie de certains amis, là, tu es le comédien.
1: Voilà.
3: Pour d'autres, tu es la personne la plus sérieuse.
1: Voilà.
3: Pour d'autres, tu es l'inaccessible. Pour d'autres, tu es la personne ressource. Et ainsi de suite. Donc, si toi, dans ta vie, je suis ami et complice de quoi, stagnation, tu as dit là, c'est pas grave et tout. Tu sais, rien n'est inutile. Si tu regardes même dans la nature, là, rien n'est inutile. Ça sert à quelque chose. Imagine un jour, voilà, c'est l'arrêt sur toi, c'est l'ennui. Et la personne t'envoie ce buzz.
1: Voilà.
3: Mais tu vas sourire.
1: Voilà.
3: C'est ça.
2: Vrai,
3: tu as passé une mauvaise journée.
0: Tu te fais rire.
3: Ça devait à tous arriver une fois et tout. Donc je ne veux quand même pas dire que c'est un mauvais ami ou un ami inutile. En tout cas, toute chose est utile quand même.
0: D'accord. Alors Dodi.
4: Là, il faut d'abord voir la base de l'amitié. Et aussi un ami qui, de temps en temps, sans en abuser bien sûr. De temps en temps, t'envoie des blagues et autres.
0: Non.

0: Ce n'est rien, c'est normal, chose normale. Uh-huh. On t'envoie une blague, tu vois, tu souris. Bon, cet ami t'arrache le sourire. C'est bien, c'est quelque chose de bien. Mais il ne faut pas en abuser. C'est quoi
1: faut
0: ça
1: pas en abuser.
0: Voilà.
2: Ah, c'est quoi ça
0: ouais,
1: alors,
0: voilà.
1: Moi, je dirais.
3: Quand tu dis ça,
2: mais non, on n'a pas, pas écouté Fleschnel.
3: Quand tu vois le message d'office, tu te mets à rire.
1: Ouais, tout ouais. A été
3: parce que tu sais que forcément, moi j'ai une cousine comme ça, big up à elle. Sincèrement,
0: aussi.
3: Quand tu vois son message là, toi, mais tu te mets à rire avant de rentrer.
0: Ah ouais,
1: avant de rentrer. Des amis drôles qui enlèvent les soucis.
0: Big up David.
2: Oui, Fleschnel, dis-nous quelque chose.
4: Kevin, il veut tellement que j'interviens.
2: Oui, il veut que tu clôtures
4: quand
2: même.
4: Parce que tout a été déjà dit et tout un chacun d'entre eux, ils ont raison.
0: Ils ont
4: il faut juste savoir choisir ses amis, savoir les classer
0: c'est
4: également.
0: Savoir les chérir.
4: Voilà.
2: D'accord.
1: Alors moi, je dirais les réseaux sociaux comme alliés de notre réussite ne sont pas un mythe, mais cette alliance est clairement fragile. La rapidité des plateformes et le culte de l'image immédiate ont transformé notre rapport au travail. Alors, ce n'est pas le manque d'outils numériques qui pose problème, mais plutôt notre manque de profondeur, de patience et d'authenticité. Alors, cependant, bâtir un succès basé sur le vrai mérite reste possible. Cela demande simplement de poser le téléphone pour se concentrer sur le fond. Dans un monde où tout le monde veut briller par son profil, ceux qui choisissent de construire patiemment leur esprit et leurs compétences sont ceux qui réussiront à laisser une vraie trace dans le réel. Merci à vous, chers débatteurs, pour vos interventions vraies et sans détour. Et merci également à notre invité, José Pascal Agbo, c'est ça,
0: voilà.
1: Agbo. Alors, merci à vous, chers auditeurs, d'avoir partagé ce moment avec nous. Dans Entrons dans la nouvelle dimension.
2: Oui.
1: Aujourd'hui, Kevin.
2: Aujourd'hui. Aujourd'hui, une chose ressort clairement. Les réseaux sociaux existent, mais ils sont devenus une arme à double tranchant, exposée et parfois trompeuse. Comme l'a si bien dit Arthur
1: Schopenhauer.
2: Voilà. La beauté est une lettre de recommandation qui conquiert tous les cœurs du premier coup.
1: La beauté
2: est une lettre de recommandation qui conquiert tous les cœurs du premier coup.
1: Wow.
2: Le profil virtuel en est la version moderne, mais il faut encore que le contenu suive.
1: Alors, en distraction, faux semblant, jalousie et jugement rapide, les critères du succès ont changé. Mais une réussite vraie reste possible à condition d'y mettre de la discipline, de la détermination, du respect et de la sincérité.
2: Et oui, Guylaine, au fond, la vraie question est simple. Est-ce qu'on cherche à accumuler les abonnés pour exister ou des compétences réelles avec lesquelles évoluer au quotidien?
1: Parce qu'une vraie valeur ne se montre pas sur un écran et elle se prouve dans les actes et dans la durée. Vous écoutez Stromae avec tous les mêmes. Prenez soin de vous et surtout choisissez bien ce que vous construisez loin des écrans.
2: Entourez-vous de personnes vraies, de bonnes personnes, pas seulement de jolis profils.
1: Alors, c'était Guylaine
2: et Kevin dans
1: Entrons dans la nouvelle dimension. On se retrouve
2: mardi prochain
1: à 17h30 sur Radio Tokpa,
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1: À bientôt. Mais Dodi,
2: pourquoi
1: tu es pressé de laisser nos auditeurs comme ça? À bientôt, chers tous.
2: C'est plutôt le climatiseur ici qui
3: me
1: chasse. Qui me chasse.

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1: Troisième jour du septième mois de l'année, au que le temps passe. Mesdames et messieurs, bonsoir à toutes et à tous. Je décalais aux couleurs de ma tante, je crois que mes gens calés sont déjà en position pour me défier sur ce dernier numéro du jeu décalé. Guy Meda Davitor à la mise en onde au micro, Martin Dossa Godo. Démarrons le jeu décalé aux couleurs de ma tante avec ceci.

0: Premier auditeur, allez, bonsoir.
1: Oui, Martin.
0: Le prince.
1: Martin de Sakbo.
0: Et Pato Tablaou.
1: Écoute, j'ai été avec le gazon.
0: Sois Bessoué.
1: Ouais, ben oui.
0: Comment allez-vous?
1: Je suis en dégâts.
0: Et votre journée de travail, monsieur le prince?
1: On ne se plaint pas.
0: Action de grâce, un jour. Colombie, Ghana.
1: Colombie, 0, Ghana 2.
0: Ghana 2.
1: Oui.
0: Parce qu'on est africain.
1: Il faut que nous supporter son
0: merci beaucoup à vous. C'est le 01 21 31 45 32. Ou le 01 21 60.

0: Oh, que le temps passe, auditoire, bonsoir.
1: Bonsoir.
0: Comment allez-vous, monsieur Georges Videgla?
1: Georges a tiré à terre.
0: Ah, vraiment, j'ai tiré à terre. J'ai vraiment tiré à terre. C'est vous qui avez raison.
1: Ok, allons-y.
0: Bonjour.
1: Oui.
0: Canada-Maroc.
1: Canada-Maroc.
0: Oui.
1: Bon. 1-0 en faveur de Maroc.
0: Maroc 1. Canada 0. Les Africains à l'honneur. À tout à l'heure.
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0: On dit Tony, bonsoir.
1: Bonsoir.
0: Comment allez-vous, l'adjudant-chef?
1: Vraiment, à ce grâce infinie.
0: Grâce, grâce.
1: Ben, je dis merci à ma tante. Hein.
0: Ma tante, vraiment. Et nous disons merci. Aussi merci à vous aussi.
1: Merci à ma tante.
0: Ils sont à l'écoute.
1: Ok.
0: Monsieur l'adjudant-chef.
1: Oui.
0: L'homme de la cité.
1: L'homme de la vallée.
0: Eh oui, et la vallée, c'est la cité de quoi?
1: Oui, là.
0: Des gens de Togbon Honsou.
1: Ah oui, Togbon, Yahasa.
0: Yahasa. Yahasa. Bonjour.
1: Bonjour.
0: Paraguay, France.
1: Paraguay.
0: France.
1: France 2, Paraguay 0.
0: France 2, Paraguay 0. Merci beaucoup à vous, monsieur Benoît Faranougo.
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0: Gamé non yaoui, auditoire, bonsoir. Allô? Allô? Allô? C'est le 01-21-31-45-32 ou le 01-21-60-41-22. Auditoire, bonsoir.
1: Bonsoir, Bizimat.
0: Monsieur Georges Videgla.
1: Oui, c'est vous.
0: Action de grâce de votre côté.
1: Et la dame de fer.
0: Mylène Aoyo.
1: Oui.
0: Elle écoute.
1: Nombaoul.
0: Ah, il est là. DJ International. C'est le maître d'orchestre. C'est lui qui nous balance au que le temps passe.
1: Et le dieu de la maison.
0: Guy Papo, le pape, en forme.
1: Bonjour.
0: Bonjour.
1: Oui.
0: Colombie, Ghana.
1: Colombie, Ghana.
0: Oui.
1: Ghana 3.
0: Colombie, Ghana 3.
1: Ghana, oui.
0: On joue à l'Afrique aujourd'hui. Hein.
1: À tout à l'heure.
0: Remember
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0: Le 01-21. Auditoire, bonsoir.
1: Oui, Marte.
0: Le prince.
1: Oui.
0: L'homme de la cité de Ainovi.
1: On est là.
0: Bonjour.
1: Oui.
0: En quelle année la société Alpha Bénin a été créée? En quelle année la société Alpha Bénin a été créée?
1: 2015.
0: 2015.
1: Oui.
0: D'accord. Merci beaucoup à vous, monsieur Prince.
1: Ok.
0: Auditeur, bonsoir.
4: Oui, allô?
0: Oui, comment allez-vous?
4: Bonsoir, monsieur
0: Matin. C'est monsieur
4: Falanbo.
0: Pardon?
4: C'est bienvenu Dazoudi.
0: Monsieur, bienvenue Dazoudi, l'homme de Porte Nouveau.
4: Merci, merci, quoi.
0: Et votre genou de travail?
4: Merci.
0: D'accord, on joue.
4: Oui.
0: Canada, Maroc.
4: Bon, deux pour le Canada.
0: Deux pour qui?
4: Pour le Canada.
0: Maroc, hein? Merci beaucoup à vous, monsieur Dazoudi.

0: Gamenu Yaoui, et c'est le 01 21 31 45 32. Auditoire, les bonsoir.
1: Allô, bonsoir.
0: Madame Marsha Villega, comment allez-vous?
1: Ça va, très bien.
0: Et votre journée de travail?
1: Ça va.
0: On joue.
1: Ok.
0: Paraguay, France.
1: France 3, Paraguay 1.
0: France 3.
1: Paraguay 1.
0: Paraguay 1. Merci beaucoup à vous, Madame Marsha Villega. Auditons, allez, bonsoir.
2: Bonsoir.
0: Monsieur Georges Villega. Monsieur Georges Agbo, c'est vous qui êtes fort.
2: Allons-y.
0: Bonjour.
2: Oui.
0: En quelle année la société Alpha Bénin a produit la première pâte alimentaire Matanti au Bénin?
2: En 2011.
0: En 2011. Merci beaucoup à vous, Monsieur Georges Agbo. Auditons, Annie, bonsoir.
3: Bonsoir.
0: Monsieur Falonbo, l'adjudant chef.
3: C'est moi.
0: Bonjour.
3: Bonjour.
0: À base de quoi sont fabriquées les pâtes alimentaires?
3: Farine de blé dure.
0: Farine de blé dure.
3: Dure.

0: Le 01 21 31 45 32 ou le 021 60 41 22. Daniel Ditani, bonsoir.
1: Oui, Gameno ya oui.
0: Le Pachidamon.
1: Comment allez-vous?
0: Ça va bien, monsieur Sébastien Grossou. Et de votre côté?
1: Ça va, ça va.
0: D'accord. On joue?
1: En effet.
0: Comme d'habitude, hein. Colombie, Ghana.
1: Colombie, Ghana 2.
0: Oui. Ghana 2.
1: Bon, non. Ghana 2.
0: Colombie 1.
1: Oui.
0: D'accord. Merci beaucoup à vous, monsieur Sébastien Grossou.

19h54, nous avons reçu les appels de M. Akadu Migan, M. Georges Agbo, M. Benoît Falonbo, M. Georges Videgla, M. Bienvenue Dazoudi, Macha Videgla et enfin M. Sébastien Nyorosou. Ceux dont les noms suivants sont les gagnants du jeu de Calais du mercredi passé. Nous avons M. Georges Videgla, M. Benoît Falonbo, Mémé Pascalina Messigoun, M. Georges Videgla et enfin M. Georges Agbo. Ainsi s'achève le dernier numéro du jeu de Calais de la semaine aux couleurs de Matanti. Guy Meda, David Thor assure la mise en onde au micro. Martin Dosagodo. On se retrouve la semaine prochaine pour un nouveau numéro du jeu de Calais. Au revoir.

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2: Il est 22h.
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0: La voix solo de Ray Charles, entourée par le big band du maestro Count Basie, nous installe ainsi sur cette émission. Amis mélomanes, bonsoir. Boniface Agloboé est à la réalisation.
1: Oui.

Après Oh What a Beautiful Morning de Ray Charles, c'est Oscar Peterson qui s'installe. C'est un grand pianiste qui a joué avec les plus grands que nous écoutons ici dans le titre Just in Time.

My favorite thing est un classique du jazz, une belle composition reprise par plusieurs grands auteurs. Je vous en propose ici deux versions interprétées, l'une par Bobby McFerrin et l'autre par le skater Al Jarreau.

Amis auditeurs, vous êtes sur Radio Tokwa. Vous suivez en ce moment Arc-en-Ciel, une émission des musiques aux couleurs de jazz qui se poursuit avec Grover Washington qui nous interprète One Must Forget.

Et voici le phénoménal bassiste Marcus Miller. Il a fait route pendant un bon moment avec l'immense et immortel Miles Davis. C'est de lui que nous tenons le titre Moonlight Sonate.

Nous revisitons ici un autre titre culte du répertoire jazz, My Funny Valentine. C'est une interprétation de l'américaine Diane Rivers.

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Et c'est l'homme aux doigts aussi agiles que magiques sur son orgue qui clôture en beauté cette émission. Les puristes du jazz l'ont sûrement reconnu. Il s'agit de Jimmy Smith qui nous interprétait là Soulful Brothers. Merci amis mélomanes de nous avoir suivis. À vendredi, si Dieu le veut, pour une nouvelle édition. Ciao.

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2: Amis auditeurs, merci de boucler la semaine de travail avec nous dans le débat matinal. Nous sommes vendredi et vos réactions et commentaires sont les bienvenus sur notre page Facebook Expression Libre et par WhatsApp au 01 97 17 76 20. Fidèle au poste, M. Adrien Moussou est avec moi en studio. M. Nes Baguidi est au téléphone. Récente nomination en Conseil des ministres du 1er juillet dernier au Sénat et au CES des ex-membres du Parti Les Démocrates. Comment expliquer les positionnements de ces derniers? Grosse question que nous nous posons ce matin dans Expression Libre. Bienvenue, bonjour à tous. Monsieur Nes Baguidi, bonjour à vous.
3: Bonjour Romain, bonjour à tous.
2: Comment comprendre ou expliquer la nomination ou la désignation de certains ex-membres du Parti des Démocrates au Conseil économique et social?
3: Ah oui, non, je crois que il n'y a pas de défaut en cela, pour ce que je sais. Le Conseil économique et social est un organe qui réunit en son sein toutes les couches sociales. Que ce soit au niveau professionnel, que ce soit au niveau de la société civile, que ce soit au niveau politique, et technologique. En fait, c'est ce qui est prévu pour que les questions relatives à la vie des populations puissent être mieux adressées. Et c'est d'ailleurs ce qui a justifié la décentralisation où on a créé des pôles au niveau départemental pour mieux cerner et mieux collecter les informations, les préoccupations et puis les sujets au niveau social qui pourraient effectivement aider le gouvernement à ajuster, à redimensionner ses politiques sociales. Mais il n'est pas dit que c'est un champ d'action politique, non pas du tout. Celui qui est de l'opposition, il est de l'opposition au plan politique, en partie de la politique politicienne. Mais en tant qu'acteur de la société, en tant que citoyen du pays, il a son mot à dire. Donc, on ne va pas au Conseil économique et social pour faire la politique politicienne. Et la loi n'a pas prévu, contrairement à ce qu'on a vu dans les autres instances où, au niveau du Parlement, on dit par exemple la configuration de l'Assemblée, il faut que la minorité soit représentée, la majorité. Je crois que ce n'est pas le même schéma. Ce n'est pas la même chose aussi au niveau du Parlement, au niveau de certains organes comme la Cour constitutionnelle auparavant, où on dit bon, il faut dévier dans les deux cas pour faire l'équilibre. Nous ne sommes pas dans ce même schéma-là. Donc, il est normal que les démocrates, et qui sont quand même des représentants des populations dans nos communautés aussi, et qui ont des sujets à reverser dans un cadre de réflexion, et qui pourrait être envoyé à travers un rapport au gouvernement pour qu'on en tienne compte, puisque s'ils n'ont pas la possibilité de convaincre de par leur position politique, c'est une opportunité pour eux d'ailleurs, pour faire passer certaines préoccupations, certains sujets, certaines visions qu'ils veulent bien partager et qu'ils n'étaient pas intégrés parce que leur position politique ne permet pas effectivement d'intégrer leurs différentes approches. Donc moi, je ne crois pas que ce soit anormal de les désigner pour siéger au Conseil économico-social. Mais je comprends. Je comprends que comme on n'est pas allé aux élections pour choisir les représentants, nos citoyens qui doivent siéger au Conseil économico-social comme ce qui se faisait auparavant, et ça a été désigné directement au niveau de l'exécutif, on pourrait effectivement s'interroger sur les choix qui ont été faits. Et là, il faut qu'on dise les choses. Ceux-là qui ont été identifiés, on a vu leur posture politique et ces derniers moments. Donc, je comprends pourquoi les citoyens s'interrogent sur l'intégration de ces acteurs-là au Conseil économique, en oubliant que c'est un creuset au sein duquel on devrait retrouver toutes les tendances, toutes les catégories socio-professionnelles pour que, effectivement, qu'il y ait un peu d'impartialité, pour qu'il y ait un peu, effectivement, de fidélité dans les données collectées dans nos différentes communautés.
2: Monsieur Adrien Moussou, bonjour.
4: Bonjour Romain, bonjour amis auditeurs et auditrices.
2: Juste un retour d'ascenseur?
4: Oui, en précisant certainement que M. Baguidi n'a pas fait attention à un détail. Vous avez bel et bien posé la question spécifiée. Est-ce membre du Parti Les Démocrates? C'est vrai. La réponse qu'il a faite à la question que vous lui avez posée, c'est l'idéal, c'est la norme normalement. En ce sens que, selon M. Baguidi, et ce qui est normal d'ailleurs, même si c'était des membres du Parti Les Démocrates, évidemment, qu'ils ne soient pas S, hein, en ce sens que vous savez bien que ça suit son cours, là, il y a un procès en cours. Dans un premier temps, on a dit que c'est quelqu'un qui a le dessus, l'autre a interjeté appel, on attend d'en savoir davantage les semaines, mois à venir. Monsieur Choky, oui, parce que ce faisant, répondre à la question que vous avez posée, en mettant l'accent sur ex, vous voyez, les ex, c'est-à-dire que nous considérons qu'ils sont membres du Parti Les Démocrates. Ceux-là qui ont été nommés, parce que tout de suite, je vois deux personnes là, non, deux compatriotes là. Il y a l'un qui est parti avant l'autre. Il y a l'un qui est parti dans cette houle-là, dans cette tumulte-là de la présidentielle, où finalement, ils n'ont pas pu, le Parti Les Démocrates hein, n'a pas pu avoir le nombre de parrainages nécessaires pour présenter un candidat à cette élection présidentielle d'avril. Là, certains sont partis, d'autres sont restés, voyant venir la chose. Et puis, à quelques jours de la présidentielle, d'autres membres du Parti Les Démocrates ont dû partir également, non? Avec la précision suivante. Eux, ils ont dit soutenir la candidature de M. Romuald Mbeke Kossi Wadani. Vous comprenez bien ça, Yann. Donc, c'est-à-dire qu'il y a une première vague, il y a une seconde vague. Évidemment, on a nommé, hein, on a considéré les deux vagues, on en a nommé. Il y a deux là qui, bon, dont les nominations captent l'attention, retiennent l'attention. Donc, c'est ça qui est la question. Retour d'ascenseur, je reviens à la question que vous avez posée. Retour d'ascenseur, bon, est-ce qu'on peut le dire ainsi? Non, bon, ce serait un peu ravassé ceux-là qu'on a nommé, non? Un retour d'ascenseur, pourquoi? On doit pouvoir se poser la question. Eux-mêmes, là, en intime conviction, si eux-mêmes se disent que c'est un retour d'ascenseur, bon, à eux de donner la réponse là, qui est la leur. Mais nous autres, nous serons parlé de retour d'ascenseur, on peut dire que ils ont rejoint la mouvance présidentielle et en tant que tel, bon, en procédant à des nominations, nous autres constatons qu'ils ont été désignés et nommés tout court. Mais quant à la réponse à votre question, savoir si c'est un retour d'ascenseur, selon moi, je serais un peu trop tôt de le dire parce que je patiente de voir nommer encore d'autres, hein, est-ce membre du Parti Les Démocrates ayant fait partie de la deuxième vague, vous comprenez bien, pour savoir davantage, et fait allusion à un procès en cours. Est-ce qu'on attendra la fin du procès pour voir les nominations se concrétiser sur un autre plan? Monsieur Choky, mon pied à fond d'impatience, à l'instar de certains compatriotes.
2: Monsieur Baguidi, pourtant, ces derniers n'avaient pas fait de déclaration formelle qu'ils ont rejoint la mouvance présidentielle.
3: Mais c'est pourquoi moi, je reste dans le premier cas de figure.
4: Ah oui, je vois.
3: En disant que même si je suppose qu'ils n'ont pas encore démissionné, ils sont en bon droit d'appartenir à cette institution. Maintenant, et d'ailleurs, j'ai développé en disant qu'on a vu leur posture ces derniers temps. Et c'est ça qui suscite la polémique. Maintenant, prenons le cas où ils ont rejoint la mouvance présidentielle. Ce n'est pas pour aller faire de la figuration non plus. Donc, peut-être qu'ils pensent que ce serait l'occasion pour eux d'exprimer de faire passer leur vision, leur point de vue dans la gestion de la cité sur des questions précises. Donc, je rejoins un groupe, ça veut dire que je suis désormais membre de ce groupe et on peut me faire confiance et je pourrais participer à toutes les actions qui pourraient aider à asseoir la politique de ce groupe. Et c'est pourquoi on a observé la politique depuis quelques années, on comprend à peu près, hein, on comprend. Et c'est vrai que nous dénonçons le fait que face à des opportunités, les gens changent rapidement de veste. Et ce qu'ils avaient dénoncé hier, très rapidement, ils l'adoptent à cause de leurs intérêts personnels. C'est pourquoi moi, je ne suis plus trop dérangé quand je les vois comme ça, quoique ce ne soit pas du point de vue... Bon, on me dira qu'il n'y a pas d'éthique en politique, mais il y en a vraiment. C'est que les gens s'en écartent, c'est tout, puisque c'est quand même une science. Et quand vous faites une analyse de ce qui se passe, on sait à peu près là où ça doit aboutir. Donc, je crois que ils n'ont pas formellement, certains n'ont pas formellement démissionné. Comme la démission, on peut peut-être attendre que la décision finale, le verdict après l'appel, que la dernière décision les situe. Et c'est à partir de ce moment qu'ils vont dire formellement s'ils sont de la mouvance. Maintenant, d'autres n'ont pas rejoint, disent, mais qu'ils épousent déjà. Hein, la vision actuelle, je veux parler du président Wadaï. Alors, c'est des citoyens, on attend de voir, c'est premier, aller au Conseil économique et social, ce n'est quand même pas un emploi, de mon point de vue. Il reste peut-être que des nominations arrivent plus tard, et nous verrons si ça pourrait les aider à choisir une nouvelle position, celle-là, d'appartenir à un groupe politique, et l'un des groupes de la majorité présidentielle. En tout cas, c'est la politique à laquelle nous a habitués en Afrique depuis les années 90, peut-être légèrement au-delà, je pourrais dire 90, 91, 96, disons 96, où chacun a commencé par se positionner selon ses intérêts.
2: Monsieur Ariamoussou, parlera-t-on d'un jeu de mots à entendre certains ex-membres du Parti des démocrates dire qu'ils ont soutenu le candidat Wadaï?
4: Oui, même, je suis choqué quand même, le nom. Le rond-point ne tourne pas autour du pot, non. S'il y a mis une réserve tantôt en ce qui concerne le procès en cours qui, visiblement ou probablement, empêcherait de préciser un certain nombre de nominations, il faut reconnaître là que c'est juste un jeu de mots. J'ai soutenu le candidat Roumiad Wadaï. Mais il a été élu. Heureusement pour moi qu'il a été élu, non. Bon. Ce qui veut dire que mon candidat est reçu, a été élu. Alors, après son élection, voulez-vous que je dise maintenant, non, je ne le soutiens plus? Mais l'aventure doit pouvoir continuer avec ce candidat-là. Et si l'aventure doit continuer, doit se poursuivre avec ce candidat, c'est que je suis ex officio avec lui. Je suis de son bord politique, désormais, il n'y a pas à chercher midi à 14h, non, que de l'affirmer, M. Choky. Oui, bon, pas euphémisme peut-être, pas retenue, pas pudeur de début ou de départ, pour éviter certaines critiques, certaines observations, certaines remarques. Bon, pour sauter définitivement le pas, je suis... avec le candidat, j'ai été avec le candidat Roumiad Wadaï. Je suis présentement avec le président Roumiad Wadaï pour 7 ans. Pour 7 ans. Comment M. Choky est avec quelqu'un 7 années durant? Ou vouloir rester avec quelqu'un 7 années durant sans quand même ne pas reconnaître qu'on est de son bord politique. Et si tant est qu'on est de son bord politique, par ricochet, on est de sa famille, de la famille présidentielle. Ça vous dit stricto sensu, M. Choky, que c'est d'un jeu de mots qu'il s'agit. Ces ex-membres du parti, les démocrates, qui est à quelques jours de la dernière élection présidentielle ayant eu lieu le 12 avril dernier, ont dit qu'ils soutiennent la candidature de Roumia Doyen. Ça veut dire qu'ils sont désormais de la majorité présidentielle. À moins qu'après notre émission, là, quelques semaines après, quelques mois après, ils nous viennent apporter le démenti pour dire que non, ils demeurent des indépendants, mais soutenants. Encore que, M. Choky, il n'y a pas de débat.
2: M. Baguidi, faire passer leur vision et point de vue sur la gestion de la cité, vous le disiez tantôt. Mais pour certains compatriotes, c'est juste pour passer aussi à la table.
3: Non, les acteurs politiques se battent pour exercer le pouvoir. Ils veulent aussi s'exprimer. Donc, on ne peut pas soutenir et rester à distance. C'est normal qu'on leur confie des responsabilités et ils pourront s'exercer. Donc, moi, cela ne m'étonne pas qu'ils soient nommés à des postes de responsabilité. Et c'est ça, d'ailleurs, c'est ce qui nous permettra, nous, citoyens, nous, observateurs, de les évaluer pour voir de quoi ils sont capables. Parce que s'ils restent tout le temps à la touche, ils diront de très belles choses. Mais peut-être qu'à l'opérationnel, ils ne seront pas à la hauteur. Deuxième chose que je voudrais dire, par contre, c'est leur appartenance à la mouvance présidentielle ou non. Bon, aujourd'hui, ils peuvent dire qu'ils sont indépendants, qu'ils ont soutenu le candidat Waraï qui a gagné les élections présidentielles. Mais nous reconnaissons aussi qu'il y a un procès en cours. Si, à l'atterrissage, un camp gagne, et ce camp dit oui, nous étions de l'opposition, mais aujourd'hui, nous épousons la vision du gouvernement. Nous sommes de la majorité présidentielle, par exemple. Ça veut dire que ceux-là, d'office, ils sont de la majorité à travers leur parti. Les démocrates. C'est aussi un schéma qui peut arriver. Et une dissidence peut créer un nouveau parti qui serait le parti de l'opposition, nouvellement constitué. Donc tout peut arriver. Tout peut arriver. Et l'essentiel est que, encore que, comme je vous l'ai souvent dit, est-ce que nous avons besoin véritablement d'une opposition dans nos différents pays? Et c'est à cela, les 7 ans de transition dont on a parlé. Moi, je souhaiterais que ce soit l'occasion pour éprouver chacun d'entre eux, en leur confiant des missions spécifiques, et on saura s'ils étaient sincères dans leur lutte. Moi, je serais à la place du président Waraï, que je n'hésiterais pas à leur faire appel et à leur confier des responsabilités. Nous verrons comment ils pourront exercer leurs différentes fonctions et les populations aussi verront si c'est des gens qui sont pertinents, qui sont efficaces, est-ce qu'on peut leur faire confiance un jour. Donc, je crois que c'est aussi une approche qu'on peut utiliser en politique. En tout cas, nous savons tous que ce ne sont pas des philanthropes. Ils se battent pour un objectif bien précis. Et cet objectif, c'est d'exercer une partie du pouvoir. À partir de ce moment, on ne peut pas leur proposer des missions et ils vont décliner l'ordre. À moins que ce soit des gens qui sont très fermes sur leur position, un peu comme ce qu'on a connu au niveau du PCB ici, où ils ont été à une position très tranchée. En tout cas, un groupe n'a pas varié jusqu'à l'heure où nous parlons. Même si d'autres ont...
4: On rejoint le camp présidentiel.
3: On revue leur position.
4: D'accord, d'accord. Bon, usez de féminisme, M. Baguidi. Préparez-vous certainement les susceptibilités.
3: Non, ils ont revu leur position.
4: Mais ils sont à table.
3: Moi, je pourrais vous... Et si moi, je vous disais qu'ils ont été ceux qui ont rejoint, ils me semblent plus réalistes.
4: Ah, d'accord. Je vous comprends.
3: Parce que l'extrémisme aujourd'hui n'apporte pas grand-chose. Donc moi, je crois que tout est possible. Et il va falloir que ceux-là nous donnent la preuve de ce qu'ils étaient sincères dans leur lutte. Ils voulaient apporter un plus et non pour détruire. Donc c'est aussi beau qu'on leur confie des responsabilités, mais ça pourrait les compromettre aussi à l'avenir.
2: Monsieur Adrien Moussou, d'autres encore s'étonnent de n'avoir pas vu nommer quelques ex-ténors du Parti Les Démocrates. Étonnement justifié.
4: Oui, mais attention, tenant compte d'un aspect de la dernière réponse de M. Nesbaguidi, Oui, et avons déjà fait allusion à un procès en cours. Cela doit-on dire conclure effectivement qu'ils sont déjà à mettre dans le box des ex-ténors du Parti démocrate? Vous comprenez bien? Appelons les choses par leur nom. Ex-ténors, pensons à M. Éric Ondété, et dans une certaine mesure à son autre alter, à son alter ego, Chidjojo, et certains, vous comprenez bien. Donc, cela, nous attendons d'en savoir davantage par rapport à l'issue de ce procès-là, pour nous rendre compte du camp dans lequel il se range définitivement. Vous comprenez bien, je ne dis pas qu'il vacille en deux chaises sur deux chaises, Monsieur Choki. Mais, le procès, jusqu'à là où nous parlons, je crois savoir, est un facteur déterminant pour en savoir davantage, en ce qui concerne leur position, et juste après. Oui, évidemment, j'ai cité des noms, c'est ceux à, on fait allusion à ceux-là, c'est-à-dire que on aurait pu s'attendre à voir nommé également certains Éric Mondété, pour avoir un jus de loup, vous comprenez? Mais là encore, je sais qu'il y a un certain Célestin Wounsou qui a été nommé également, s'il me trompe, hein, c'est vrai, au niveau du département de l'OMI, démembrement du Conseil économique et social. Vous savez bien, Célestin Wounsou a été député de la 9e législature, évidemment, candidat dans la 20e circonscription électorale, évidemment. Ceux-là sont plus proches d'Éric Mbété. Bon, lui, il est déjà nommé. Voilà pourquoi certains se disent, certains disent du moins, étaient surpris d'avoir pas constaté la nomination d'Éric Mbété. Bon, nous autres, ne sommes pas tant de secrets de Dieu. Sait-on jamais des nominations les concernant pourraient être déjà dans les tuyaux. Nous n'en savons rien. Mais nous autres, nous faisons focus sur le procès en cours qui certainement pourrait déterminer ceci ou cela, n'est-ce pas? Certainement qu'on s'est dit, ou ceux-là qui ont la signature, hein, s'agissant des nominations, se sont dit, bon, patientons un peu le temps d'en savoir davantage par rapport à ce procès-là.
2: Instant Coupe du Monde pour nous intéresser une fois encore aux équipes africaines. Monsieur Baguidi, votre analyse de ce second tour de la phase finale de la Coupe du Monde.
3: Oh oui, on a eu assez de déceptions, hein,
4: Ah
3: il
4: oui, ah oui,
3: faut
4: ah oui.
3: l'avouer, des déceptions. Le Congo, sur qui on comptait beaucoup, a couvert les Chines. Et le cas même le plus alarmant, c'est le cas sénégalais. Moi, je ne savais pas que nos équipes étaient encore à ce niveau de faiblesse. On ne pouvait pas avoir pris autant d'écart, autant d'avance. Et en quelques minutes, perdre tout l'effort qui a été fait. Est-ce que, avec un mauvais coaching, un mauvais casting de l'entraîneur, est-ce qu'ils ont baissé de vigilance? Moi, je n'ai pas compris ce qui s'est passé. Donc, il y a beaucoup de déceptions. L'Afrique du Sud aussi qui est rentrée. Donc, pratiquement, nos espoirs sont en train de tomber, malheureusement, alors qu'ils étaient capables, quand vous voyez, différents fonds de jeu avec un peu plus de rigueur et d'ambition, ils pourraient aller loin. Donc, moi, je vous dis que, à part le Maroc qui me donne quand même un peu plus d'espoir, qui continue de tenir la tête à cette équipe, maintenant, je parle de l'Afrique noire. L'Afrique noire qui déçoit de jour en jour, malgré tout ce qu'on attendait d'eux. Donc, on attend le reste des équipes, ce que ça pourra donner. Mais c'est vrai qu'ils sont passés le premier tour, mais ça voudra dire qu'il y a encore du travail à faire. Ils n'auraient pas démérité sur toute la ligne, d'accord. Mais quand vous voyez comment elles sont tombées, ces équipes-là, on pourrait comprendre quand même qu'il y a un niveau de réglage il y a une faiblesse à un niveau donné à revoir comment préserver les acquis. Je crois que le gros souci doit être à ce niveau de mon point de vue.
2: Monsieur André Moussou.
4: Oui, je partage entièrement l'analyse de tantôt par M. Enes Gwagidi. Surtout le Sénégal nous a rendu, malade à mentir, mais M. Choki, oh là là, oh là là, oh là là. Nous qui, à 2-0, nous extasions déjà de voir, oh là là, une Afrique, une équipe africaine, hein, qui plus est, de l'Afrique de l'Ouest, en huitième de finale, hein, déjà calpé en main pour rencontrer les États-Unis, puis organisateur, et là, nous disions déjà que nous partions également favoris. Vraiment, il y a 5 minutes, en 2 minutes, 2, 3 minutes, oh là là, tout a basculé, oh là là, M. Choki. C'est la mort de l'âme hein, que nous avons gagné le lit avant hier. C'est vrai, nous attardons sur le cas, nous intéressant du moins au cas de la RDC. Oh, il y a eu du mal pour ce portier-là. Il a tout fait, tout donné, tout évité. Nous nous aurions pu encaisser depuis. Et puis, voilà. Bon, on a manqué là de vigilance face à un certain Harry Kane qui, le vétéran qui nous a vraiment crucifiés. Là. Bon, et puis, nous disions qu'avec le Sénégal, en pleine soirée, nous aurions notre lot de consolation. Rien n'y fit, M. Joki. Bon, le Cap-Vert pourra-t-il résister face à l'Argentine, même si nous bombons le torse d'abord. Bon, les uns et les autres parleront de courage indien, non à l'idée de voir ces requins bleus. C'est le nom de l'équipe nationale du Cap-Vert, ces requins bleus d'Abel Pion à l'Argentine de Lionel Messi. Mais bon, nous nous croisons les doigts, M. Choki, encore que là... demeurant le lieu de prière pour le reste des équipes. L'Algérie, l'Égypte, c'est bon, le Ghana. Là également, nous attendons d'en savoir davantage, mais résultat, mi raisin pour ce second tour-là, pour nous représenter, M. Chou.
2: M. Enes Gwagidi, conclusion.
3: Oui, sans oublier aussi la Côte d'Ivoire qui, malheureusement, est rentrée avec ses pavillons rabattus. Et cette tombe aussi courbée, bien courbée avant de sortir du stade. C'était quand même déplorable. Donc, au plan politique, on disait que, évidemment, on a vu. En tout cas, on aura très prochainement une recomposition politique, hein, et ça, on doit s'y attendre. Puisque 7 ans, c'est pas évident, connaissant les attentes des différents partis politiques. Vivement, quand même, que le Bénin s'emporte gagnant.
2: Monsieur Nazagidi, bon week-end, à lundi.
3: Bon week-end, pareil, merci bien.
2: Monsieur Azéansou.
4: Oui, nous autres, comme l'avons dit, hein, nous intéressons surtout à l'issue de ce procès-là qui oppose des membres du parti Les Démocrates et juste après cette issue-là, nous saurons ou serons convaincus de ce que véritablement. Dans la perspective de cette année, hein, s'il doit y avoir une composition politique ou pas, aussi simplement, certains voudront également faire basculer les choses en se rangeant purement simplement, M. Choki. Il y a de la matière, il y aura certainement de la matière au plan sociopolitique.
2: Très bon week-end à toutes et à tous. On va se retrouver lundi si Dieu le veut.
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